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0: C'est vrai. Quand tu es gay.
1: Je suis gay. Mais il me suffit de chanter cet air que vous reconnaissez.
0: C'est quoi cet air?
1: C'est un air de rien, un air de famille, un air de bœuf.
0: Oh!
1: Ouais.

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3: Et coucou les petites curieuses et les petits curieux, oh j'en vois qui scrollent.
4: Bonjour, je m'appelle Joseph, j'ai 7 ans et demi et je me demande pourquoi on a inventé TikTok. Merci.
3: Et je pense, Joseph, que t'es pas le seul à se demander pourquoi on a inventé TikTok. Je pense qu'il y en a, ils auraient préféré que TikTok n'existe pas. C'est Nicolas Arpagian qui te répond tout de suite, expert en cybersécurité. Donc TikTok, vous connaissez très bien. Pourquoi donc et quand on a inventé TikTok?
5: Alors, TikTok est un réseau social. C'est un réseau social qui, en fait, est originaire de Chine. Ça a son importance. Pourquoi? Parce que c'est la première fois qu'on a, venant d'Asie, comme ça, un produit qui s'est popularisé en Occident, mais sans campagne de publicité, sans annonce dans le métro ou par des encarts publicitaires. Et d'ailleurs, les parents, les éducateurs ont souvent découvert TikTok dès lors qu'il était déjà en place et que, effectivement, s'est posé la question de l'algorithme. Pourquoi ? Parce que pour fonctionner, un réseau social a besoin d'une mécanique, d'une espèce de système qui va organiser la manière dont les informations sont portées à votre connaissance. Et donc TikTok a été fait prioritairement de manière commerciale, c'est-à-dire qu'il fallait attirer la nouvelle génération et il y a une vraie concurrence des acteurs économiques. Donc on connaît Meta. Meta, c'est l'entreprise fondée par Mark Zuckerberg qui a aujourd'hui des enseignes comme Instagram, comme WhatsApp, comme Facebook. Et donc, effectivement, qui cherchait et cherche à attirer la génération suivante, d'une part.
3: Pour leur vendre des produits, en fait.
5: Exactement, puisque
3: c'est pour te vendre des produits qu'on a inventé TikTok.
5: Une partie du financement est liée à l'audience, à la publicité. Et donc, c'est important d'avoir à l'idée que, évidemment, il y a un modèle économique. Et la particularité de TikTok, c'est qu'également, il y a, de par son origine chinoise, une interrogation quant à l'ordonnancement, la manière dont est organisée l'information telle qu'elle est mise à disposition des utilisateurs, qui sont souvent effectivement des très jeunes personnes.
3: C'est-à-dire qu'on nous influencerait en mettant des informations en avant plutôt
5: exactement.
3: Que d'autres.
5: Exactement, c'est-à-dire
3: des vidéos,
5: par exemple, pour d'autres réseaux sociaux, vous êtes inscrit à des comptes que vous suivez et qui vont composer le déroulé globalement de ce qui vous est présenté sous les yeux, avec des suggestions qui vont s'inspirer de vos choix d'abonnement. Avec TikTok, il en va différemment, c'est l'algorithme lui-même qui va décider de la succession des vidéos qui vous sont proposées. Et donc, évidemment, il va façonner la manière dont vous allez voir le monde et il va d'autant plus le façonner, des études universitaires très rigoureuses l'ont démontré de manière formelle, que en plus, selon les zones géographiques, les choix des thèmes mis en avant par TikTok variaient.
3: Et est-ce que c'est vrai que TikTok espionne? Il y avait des soupçons?
5: Alors, la question d'une application sur un téléphone, c'est que pour caractériser ses utilisateurs, elle a besoin de collecter beaucoup d'informations. Quelles sont les interactions, les photos que vous prenez, les gens de votre carnet d'adresse, votre géolocalisation, les messages que vous expédiez. Bref, plus elle peut remonter d'informations, plus elle connaît intimement vos centres d'intérêt. Et donc, la question se posait de savoir s'il n'y avait pas un projet politique de la part de TikTok, qui est donc une application, et de sa maison mère, ByteDance, qui correspondait à des intérêts stratégiques de l'État chinois, qui bénéficiait ainsi d'une entrée

0: sans précédent en termes de couverture dans les smartphones, c'est-à-dire au cœur de l'intimité de beaucoup de gens. Alors, et évidemment, alors des adultes et des enfants. Et c'est la raison pour laquelle des restrictions, et c'est comme ça, par exemple, au Parlement européen, à la Commission européenne, dans les administrations françaises, il est interdit d'avoir l'application TikTok sur son téléphone professionnel au regard des fonctionnalités de cette application.
1: Et l'âge légal minimum pour s'inscrire sur un réseau social, officiellement, je rappelle que c'est 13 ans. 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
1: Mai 1944. La Seconde Guerre mondiale bat son plein. La France a capitulé depuis belle lurette. L'ombre noire de l'Allemagne nazie recouvre pratiquement toute l'Europe. Mais le combat, heureusement, continue.
2: Veuillez écouter tout d'abord quelques messages personnels.
1: Dans les rues de Londres, Marcel Ouimet marche.
3: C'est un peu déprimant par ici. Il pleut à boire debout.
1: Ce Canadien de 29 ans attend. Un signal, un ordre, le moment de passer à l'action. Reporter de guerre, cela fait 3 mois que Radio-Canada l'a envoyé dans la capitale anglaise pour couvrir une opération de la plus haute importance.
3: Les Alliés préparent un gros coup.
1: Tandis que les Russes combattent les armées d'Hitler sur le front Est, les Britanniques, les Américains et les Canadiens s'apprêtent à attaquer à l'Ouest, sur les côtes françaises. Où exactement ? Marcel ne sait pas. Quand ? Il ignore aussi. L'opération est classée top secret. Le reporter, tantôt inquiet, tantôt euphorique, vibre comme une pile électrique.
3: Oh, j'en peux plus. Je passe mes nuits sur la corde à linge.
1: Un soir, enfin, le téléphone sonne.
3: Oui, allô?
4: C'est qui?
3: Ouimet.
4: Ouimet qui?
3: Ben, Ouimet.
4: Oui, d'accord, mais qui?
3: Ouimet, Marcel Ouimet. Bon, la blague est lourde à la fin, là.
1: 2 minutes plus tard, rebelote.
3: Non, mais ça suffit, là. Oh, pardon. Oui. Oui, bien sûr, c'est Tigidou. Non, je vais être là.
1: L'opération Overlord est lancée. 3 jours plus tard, Marcel Ouimet, casque sur la tête, traverse la Manche à bord d'un bateau de guerre. Direction les plages de Normandie. Cette opération qu'il va couvrir, mais oui, c'est le débarquement! Demain matin, 150 000 hommes vont risquer leur vie pour libérer l'Europe de l'Allemagne nazie. Parmi eux, Marcel sera le seul journaliste de langue française. Oh purée, j'espère que tu as faim, car on va croquer dans une belle tranche de l'histoire. Du débarquement à la chute d'Hitler, voici l'odyssée de Marcel Ouimet, un incroyable reporter au cœur de la guerre.

0: La nuit est noire. Enfin, presque. Sous la lune blanche, Marcel s'accroche au bastingage. Le pauvre a le mal de mer.
1: Je suis reporter.

0: Pas report mer.
1: Marcel, oui, mais ça va aller, vous allez voir.
0: Non, mais franchement, Laure, est-ce que c'est le moment?
1: Non, pas vraiment. Marcel a embarqué avec les soldats canadiens du régiment de la Chaudière. Ils ne font pas grimper la température, mais ils sont rudement courageux. À des milliers de kilomètres de chez eux, tous s'apprêtent à livrer l'une des batailles les plus décisives de la Seconde Guerre mondiale. L'opération est diablement périlleuse. La machine de guerre allemande est puissante. Les soldats ennemis sont partout sur la côte. La Normandie, il va falloir l'arracher avec les dents. Et avec des armes. Et une excellente stratégie. Oh, et des tonnes de matériel. Bref, le débarquement, cela fait des années que les Alliés sont sur le coup. Après moult négociations, la direction des opérations a été confiée au général américain Dwight Eisenhower.
2: Il n'y aura pas un, mais cinq débarquements sur cinq plages différentes, situées entre Cherbourg et Caen. À 6h35, nous, les Américains, attaquerons les plages d'Omaha et de Utah Beach. Une heure plus tard, les Anglais débarqueront à Gold et à Sword. Quant à la plage de Juno Beach, ce sera l'affaire de nos camarades amateurs de sirop d'érable. Vous ne voyez pas de qui je parle? Oh, décidément, vous, les Français, vous êtes vraiment à l'ouest. Pardonnez, humour de militaire. Je parle des Canadiens, bien sûr.
1: C'est la nuit du 5 au 6 juin 1944. À 1h du matin, des soldats en parachute sont largués de l'autre côté des lignes ennemies. Une heure plus tard, les Alliés commencent à bombarder le littoral. Et puis, le jour se lève. Dans le bateau, Marcel observe les hommes autour de lui.
3: Psst, Laure, vous entendez? Tous ces cœurs, comme ils battent fort dans le silence.
1: Tout est calme, étrangement calme. Les soldats le savent, tous ne survivront pas. Alors, chacun espère, pour lui-même et pour les autres. Plus de 7000 navires de guerre, protégés par 11000 avions, avancent sur la mer. Des bateaux remplis de matériel, des barges pleines de soldats, des torpilleurs, des contre-torpilleurs, étalés sur 80 km. Pour masquer leur arrivée, depuis 6 heures du matin, des avions déposent une épaisse nappe de fumée sur la côte. Parmi eux, plusieurs escadrilles françaises. Bien joué! Au loin, une ligne de terre apparaît.
3: C'est la France, la Normandie, Juno Beach.
1: Le reporter déglutit.
3: Tiens bon, mon vieux. Pas question d'accrocher tes patins. Pas maintenant.
1: Les premiers braves partent à l'assaut. Marcel les regarde s'approcher du rivage.
3: Ils y sont presque. Allez-y, les gars, let's go!
1: Soudain, éclate un boucan d'enfer. Les bombardements à l'aube n'ont pas suffi à neutraliser les Allemands qui ripostent. Mamma mia, ça pleut des balles dans tous les sens.

0: bien le tour du bataillon de Marcel. Marcel, faites attention.
1: Ça va aller, Laure. On dirait que ça s'est calmé.
0: Marcel bondit de sa péniche. Il a de l'eau jusqu'à la taille. Autour de lui, les soldats chargés comme des mulets boivent la tasse. Le reporter avance tant bien que mal, en tenant à bout de bras sa machine à écrire. Enfin, il pose le pied sur le sol normand. Sur la plage de Bernières-sur-Mer, des Français ont bravé le danger pour accueillir les soldats en leur jetant des fleurs.
1: Oh ben ça, ça fait plaisir. Ils ont le sourire jusqu'aux oreilles.
0: Marcel, hé, je ne voudrais pas jouer les rabat-joie, mais... Et les Allemands?
1: On a réussi à les neutraliser, là. Mais bon, c'est pas encore le temps de se paqueter la fraise.
0: Se paqueter la fraise, au Québec, cela veut dire faire la fête. Marcel a raison. Le chemin de la libération est encore long. Le soir du 6 juin,

0: 1944, les Alliés ont réussi à mettre un pied en Normandie. Et peut-être aussi le deuxième. Et même carrément une jambe. Mais oh purée, rien n'est encore joué. Il faut maintenant chasser les soldats allemands. Les faire reculer mètre après mètre. Reprendre le dessus, ville après ville. La bataille de Normandie commence. Elle va durer tout l'été. Le lendemain, Marcel rejoint les autres journalistes installés dans un château à quelques kilomètres.
1: Il est temps de faire savoir au reste du monde ce qui s'est passé par ici.
0: Le fourgon d'enregistrement de Radio-Canada n'est pas encore arrivé. Marcel utilise les signaux de l'armée pour diffuser ses premiers reportages.
2: Ici Marcel Ouimet pour Radio-Canada qui vous parle de France sur les routes avoisinant les camps où nous nous trouvions cantonnés depuis quelques jours. On est ici en mesure de voir que...
0: Dans les villages et la campagne tout autour, ça pédarade sec. Les soldats alliés et les Allemands se battent jour et nuit. Marcel travaille d'arrache-pied et diffuse jusqu'à 4 reportages par jour. Enfin, quand c'est possible. Un matin, le château est bombardé par les canons ennemis. Heureusement, le reporter ce jour-là est en vadrouille.
1: Par miracle, aucun journaliste n'a été touché.
0: Les combats sont extrêmement serrés, mais les Alliés progressent. Les résistants français leur donnent de sacrés coups de main. Préparés depuis des mois, ils sabotent la ligne de chemin de fer pour empêcher les renforts allemands d'arriver sur place. Hé hé, bien joué! Le 14 juin, Marcel se trouve dans la ville de Bayeux lorsqu'arrive... Oh, le général de Gaulle!
1: Oh, c'est pas vrai! C'est extrêmement fâchant.
0: Un problème, Marcel?
1: J'ai pas reçu mon appareil enregistreur. Sans prise de son, mon compte rendu va tomber à plat.
3: Marcel, oui, mais... C'est mieux que de tomber à l'eau!
1: Non, franchement, non.
0: L'été est là. Les paysans ont repris leur culture dans les champs. Asperges, artichauts, fraises et cerises, pétard! La terre produit de tout! Pourtant, à quelques kilomètres, le fer continue de rugir. Les Allemands contre-attaquent et résistent comme des diables. Le 26 juin, après des semaines de bataille, les Américains libèrent enfin le port de Cherbourg. 15 jours plus tard, notre reporter entre dans la ville de Caen, en partie délivrée.
1: Les bombardements alliés ont tout détruit. La ville n'est plus qu'un tas de ruines. Il est vraiment temps que se termine cette satanée guerre.
0: La fin de la guerre, hélas, ce n'est pas pour tout de suite. Mais la situation s'améliore. Vers la mi-août, les Alliés repoussent les Allemands hors de Normandie. Bravo! Youhou! Et maintenant?
1: Maintenant, Laure, en route vers Paris.
3: Marcel, oui, mais vous ne voulez pas prendre une petite photo avant?
1: Bon, franchement, Laure, tu trouves pas que t'exagères?
0: Le 26 août 1944, Marcel, assis dans une Jeep de la 2e division blindée du général Leclerc, défile lors de la libération de Paris. Partout, la foule est en liesse. Les Parisiens, descendus dans la rue, chantent, dansent et acclament le convoi des militaires.
4: Bravo! Wow! Bravo!
0: Notre reporter pleure des larmes de joie.
4: Historique, c'est historique! Oh là là! C'est incroyable! Victoire!
0: Marcel, qu'est-ce que vous faites? Vous repartez déjà?
1: La guerre n'est pas terminée, Laure. Et mon boulot non plus.
0: Marcel Ouimet se rend en Belgique, aux Pays-Bas, puis en Allemagne. C'est là qu'il apprend, le 7 mai 1945, la capitulation de l'ennemi.
3: Hé, Marcel! Vous savez ce qui va se passer demain?
1: Oh là là là là! Ouais, je vous vois venir, Laure.
3: Demain, c'est le 8 mai! Le 8 mai! Marcel Ouimet! Le Marcel Ouimet! La fin de la guerre!
1: Ouais, c'est bon. Allez, on enchaîne. Ben oui.

0: Deux mois plus tard, le reporter entre dans Berlin. La capitale allemande est dévastée. Marcel visite, au milieu des ruines, les lieux du pouvoir nazi. Il s'assoit au bureau d'Hitler et descend dans son bunker. Il en rapporte quelques objets, des médailles et... du PQ ? Marcel, c'est le papier toilette d'Adolf Hitler ?
1: C'est exact, Laure. Et ma foi, à l'heure actuelle, j'en ai plus besoin que lui.
0: Pas faux. Marcel, oui, mais...
1: Non, mais là, Laure, je vous aime bien, mais à un moment donné, faut arrêter. Puis il est temps que je rentre au Canada.
0: Reçu 5 sur 5. Pendant un an, Marcel Ouimet a été les oreilles et les yeux des auditeurs canadiens. Il a couvert, à travers plus de 200 reportages, toute la fin de la guerre.
1: Oh, ça, on peut dire que ça a été une grande aventure.
0: Si tu te rends un jour sur la côte normande pour nager dans les vagues fraîches et folles, profite à fond les ballons, évidemment. Mais pense aussi à lui et à tous ces soldats venus libérer un pays qui n'était pas le leur. Il y a peu de chances qu'ils nous entendent, mais... Hé, les gars, thank you very much!

Derrière cet épisode, il y a Marion Lollet, Théo de Lobadère, Basile Bocquer, Cédric Diallo, Alice Rouet, Fanny Leroy et moi, Laure Grand-Besançon. Toute l'équipe adresse un grand merci à Jean-Baptiste Patier, auteur du livre Un reporter au cœur de la libération, et à l'historien Géraud Létang. Et un giga méga merci à Alexandre Courteau, notre confrère de Radio-Canada, qui a interprété le rôle de Marcel Ouimet. Alexandre Courteau est l'auteur d'un super podcast, ou balado comme on dit au Québec, El Capucci. El Capucci, c'est le roi des méchants et il est prêt à tout pour embêter les enfants. Des histoires conçues pour les petites oreilles entre 6 et 9 ans, mais qui sauront satisfaire les plus grandes aussi. Et enfin, un autre giga méga merci à Radio-Canada. Gros bisous! Et le général de Gaulle dans tout ça? Eh bien, il n'a pas participé au débarquement. Le président américain, Franklin Roosevelt, ne pouvait pas trop le sentir et ses relations avec le premier ministre anglais, Winston Churchill, n'étaient pas non plus au beau fixe. Résultat, les alliés ne l'ont informé qu'au dernier moment de leur plan secret.

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7: Le numérique, pour ou contre ?
8: J'aime bien les écrans même si je sais que c'est pas bien pour les yeux.
9: Je suis contre le numérique parce que ça rend addict.
10: Je suis pour le numérique car j'aime bien savoir si c'est de l'IA ou pas.
11: Il y a beaucoup de choses à apprendre et on n'oubliera jamais ça.
12: Même s'il y a des photos modifiées générées par l'IA, c'est drôle, il y a des informations, il faut les vérifier.
13: Je suis contre, ça a beaucoup de défauts et ce n'est pas bien pour le développement des enfants ni pour le cerveau. Ça peut causer du mal de crâne et c'est un danger pour les yeux. On peut se retrouver avec des lunettes alors qu'on n'en a pas au départ.
14: Je suis pour le numérique car les fake news me font rigoler.
15: Je suis contre car il peut y avoir des rumeurs fausses.
16: Par exemple, tu vas tomber sur une vidéo YouTube et tu tombes sur de l'IA. Tu peux tomber dans le piège et tu peux être addict aux vidéos d'intelligence artificielle.
17: Je suis pour car le numérique permet d'avoir beaucoup d'informations importantes.
18: Moi, je suis pour et contre car ça peut être vrai ou faux. Car on peut modifier plein de choses avec l'IA, mais on peut aussi trouver plein d'informations comme la météo.

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8: Bonjour, je m'appelle Lise, j'ai 10 ans et j'ai une blague. C'est une blague de Toto. Maîtresse,

0: on peut être puni pour quelque chose qu'on n'a pas fait ? Bien sûr que non. Ah, cool, parce que je n'ai pas fait mon devoir.
1: Elle est super, cette blague.
2: Bonjour, je m'appelle Timothée, j'ai 7 ans, j'habite à Genève et voici ma blague. Vous avez déjà vu un concombre chanter ? Non, mais moi j'ai déjà vu une carotte râpée. Au revoir !
1: Trop drôle.
3: Bonjour, je m'appelle Joanne, j'ai 8 ans, j'habite à Maringues et voici ma blague. Qu'est-ce qu'il y a ? 3 jambes, 3 yeux et 3 mains. 3 pirates.
1: Elle est super, cette blague.
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1: Je me présente, je suis l'instrument le plus répandu au monde. Je suis la voix.
2: Bonjour, ça va ?
3: Oh, ciel ! Je ne t'avais pas vue.
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1: Pardon, il est encore un peu tôt. Je ne suis pas encore veloutée. Mais je dois t'avouer que je ne suis pas très matinale. J'ai besoin...

0: d'un réveil en douceur et d'un petit coup de fouet. C'est beaucoup mieux ainsi, n'est-ce pas?
1: C'est vrai, avant ton café, on aurait dit un grognement de sorcière.
0: Oh, oh, oh, oh, petit gredin, une sorcière? Mais non, moi je suis plutôt arrangée du côté des...
1: Zombies?
0: Mais non! Des magiciennes.
1: Et une magicienne paresseuse alors?
0: Qu'est-ce qu'il est taquin celui-ci? Allez, c'est vrai qu'aux aurores je suis un tantinet caverneuse. Mais disons que c'est ma façon à moi de rendre hommage à mes ancêtres, les hommes préhistoriques. Tiens, en voilà un justement. Salutations, Toumaille. Oh, ça pique les yeux, Toumaille. Tu as encore oublié de te brosser les dents, toi.
1: Je te signale que toi non plus, tu t'es pas encore brossé les dents.
0: Et oh, regarde plutôt par la fenêtre au lieu d'être désagréable, toi. Voilà ses copains qui reviennent d'une partie de chasse. Tu entends? Les hommes préhistoriques utilisent leur voix pour chanter alors même qu'ils sont incapables de s'exprimer avec des mots. Ils ont un talent assez personnel, je dirais. Certes, mais c'est quand même incroyable de se dire que l'homme chante depuis des millénaires.
1: Et ils chantent quoi, là?
0: Ils célèbrent le mammouth qu'ils viennent de capturer. Ils comptent la nature. Ils expriment le surnaturel. Ils conjurent les mauvais esprits. Ils chantent les mouvements de leur âme.
1: C'est-à-dire?
0: Eh bien, ils chantent leurs émotions. Et là, ils sont très, mais alors très, très contents.
1: Tu veux que je referme la fenêtre?
0: Oui, je n'ai pas envie de prendre froid, tu as raison. L'autre jour, je me suis fait surprendre par une laryngite alors que je montais sur scène. J'étais gênée de me...

0: Ma maman, une fois, elle t'avait perdu. On l'entendait plus du tout quand elle parlait.
1: Je suis malade. Vraiment, vraiment malade.
2: Ça m'arrive, oui, mais tout ça, c'est la faute de ce corps qui me porte et qui me met à rude épreuve. Il y a le surmenage, la fatigue, et puis la mue.
3: Ouais, de toute façon, mes parents ne comprennent pas du tout, alors...
2: Et l'âge aussi.
4: Je suis encore tout étourdi, c'est mon premier voyage.
2: Sans parler des émotions, elles viennent se faufiler dans le cœur sans prévenir. Alors quand elles me galvanisent, c'est du bonus. Mais quand elles me parasitent,

0: ce doit être mon journal. C'est un caprice, je l'avoue, je me fais encore livrer le journal papier. Mais c'est mon petit plaisir du matin, que veux-tu, on se refait pas.
1: Bouge pas, je vais le chercher tout de suite.
0: Alors, qu'est-ce que chante le monde aujourd'hui? Je retiens mon souffle.
1: Il n'y a plus de réchauffement climatique.
0: Si seulement nous pouvions lire ça dans les journaux.
2: Alléluia! Alléluia! Alléluia! Alléluia! Alléluia!
1: Waouh! Mais tu chantes super fort!
0: Ah, ça? C'est parce que je suis une voix d'opéra. Et je chante comme ça, sans micro en plus. Hein. Je le précise, car les gens sont tellement habitués à ce que tout soit sonorisé qu'ils en oublient que je possède ce pouvoir magique.
1: T'as vraiment des pouvoirs magiques? Tu peux faire apparaître un vélo, là, parce que j'en ai demandé un à mon papa, il me dit que c'est pas possible, car le Père Noël s'est tordu le doigt.
0: Pouvoir magique, c'est une expression, mon enfant. Hein. En réalité, j'ai énormément travaillé pour en arriver là.
1: Et je peux chanter aussi fort, moi?
0: Bien sûr que tu peux. Ouvre la fenêtre.
1: Moi, tu vas encore avoir froid.
0: Non, ne t'inquiète pas. Tu vois Toumaï, là en bas, qui s'apprête à rentrer dans sa caverne. Eh bien, mets ta main sur ton ventre et vas-y, appelle-le.
1: Toumaï!
0: Tu as senti? Ton ventre est rentré d'un coup vers l'intérieur. Ça, c'est parce que pour crier, tu as contracté ta sangle abdominale. Et là, je sors ma casquette de scientifique, enchantée. Ça veut dire que tu as donné plus de pression au débit d'air qui fait vibrer tes cordes vocales.
1: C'est quoi les cordes vocales?
0: Les cordes vocales, c'est grâce à elles que tu peux parler ou chanter. C'est un mélange de cartilage, de ligaments et de muscles. Elles se trouvent tout au fond de ta gorge, dans ce qu'on appelle ton larynx. Et quand tu respires, l'air passe par là.
1: C'est pas facile à imaginer, hein.
0: Imagine, disons, deux petites baguettes magiques qui forment un V. Eh bien, quand tu inspires, ce V, il est ouvert. Et quand tu expires, ses extrémités supérieures vibrent l'une contre l'autre. Et c'est à ce moment-là que j'entre en scène.
1: Et donc, si je comprends bien, pour chanter plus fort, il faut serrer le ventre.
0: Oui, ceci dit, tu vas avoir aussi besoin de tes résonateurs. Ta poitrine, ton nez, ta bouche, ton visage. En fait, tout ton corps est mis à contribution.
2: Au pays de Dragon, il y avait une fille qui aimait les glaces au citron et vanille. Au pays de Castille, il y avait un garçon qui aimait les glaces vanille et citron.
0: Souffle, phrasé, dynamique, nuance, couleur, timbre. Et en plus, je peux raconter des histoires avec des mots. J'ai tellement de qualités que je m'y perds, je te le dis. Franchement, je me trouve formidable. Parfois, je me regarde et je me dis, mais quelle nanette. D'ailleurs, les instruments de musique du monde entier essaient de m'imiter depuis la nuit des temps. Tu vois, le violoncelle, par exemple, ça fait 6 siècles déjà qu'il tente de me ressembler, le pauvre.
1: Tu serais pas un peu jalouse, par hasard?
0: Pardon? Moi, jalouse? Pff, n'importe quoi. Jamais, avec ses petites cordes, là, de façon en boyau, de rien du tout. En plus, il a des cordes, comme par hasard, le mec. Cordes, ça rappelle rien de personne, peut-être. Cordes vocales, bah tiens, logique, sympa, vive l'originalité. Je suis peut-être un instrument, mais on me range pas dans une boîte, moi. Enfin, pas encore, pas maintenant. C'est un autre concept dont on parlera peut-être plus tard. Tu veux bien aller ouvrir? Oh non, encore! Chut, vas-y, dis-lui que je ne suis pas là.
1: T'inquiète, elle est partie!
0: Non, parce que ça fait 3 fois ce mois-ci. Elle m'a foutu en l'air mon récital à New York la semaine dernière. Hello, lady, thank you very much, but nope! Et encore une autre fois, j'étais à Manaus, au Brésil, et j'avais presque une voix de baryton, la honte! Oh, j'ai encore tant de choses à te raconter. Tu sais quoi? Je vais reprendre un café et on va s'installer au salon. Je vais t'expliquer tout ça.
1: C'était...
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1: Un tube noir, une petite brosse et des cils qui s'allongent d'un seul geste. Le mascara ou rimmel est né entre les mains d'un Français, mais de l'autre côté de la Manche. Nous sommes en 1880 à Londres, dans l'élégante Bond Street. Derrière son comptoir, Eugène Rimmel, fils de parfumeur parisien, observe les clientes de la bonne société britannique. Depuis des années, il perfectionne poudre, eau de toilette et savon parfumé. Mais cet hiver-là, il met au point une invention appelée à conquérir le monde. Un mascara non toxique à base de cire et de poudre de charbon. Du charbon pour avoir une meilleure mine, fallait y penser. Fini le col qui coule et vous fait ressembler à un panda. Fini les préparations à base de suie ou d'antimoine. Ce produit, facile à appliquer et sans danger, donne au regard une intensité nouvelle. Et ce, en un clin d'œil. Les élégantes londoniennes se l'arrachent. Il se dit même que la reine Victoria en personne ne jure que par le bloc noir et le pinceau d'Eugène Rimmel. Les journaux en parlent et bientôt, le nom du créateur devient celui du produit, le Rimmel. L'invention dépasse vite les frontières, en Italie, en Espagne, en Turquie. On ne dit pas mascara, on demande un rimmel. Le rimmel est bien plus qu'un simple tube, c'est maintenant un hit planétaire. Et tandis que d'autres reprendront son idée jusqu'à la marque Maybelline, née en 1913, c'est bien le parfumeur français qui aura posé les bases du maquillage moderne. Eugène Rimmel a donné son nom au Rimmel, Eugène Poubelle à la poubelle. En revanche, notez que le dramaturge Eugène Labiche n'est pas le créateur de Pampi.

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4: Et coucou les petites curieuses et les petits curieux, direction la basse-cour.
5: Bonjour, je m'appelle Leïla, j'aimerais savoir pourquoi les poules caquettent après avoir pondu un œuf. Merci.
4: Et merci à toi, mignonne petite Leïla, avec cette question. Pourquoi les poules caquettent après avoir pondu un œuf? J'ai le bruit en train de le dire, mais évidemment, je ne l'imiterai pas parce que je serais bien incapable. En tout cas, je suis avec Cécile Arnoux. Vous êtes éthologue, donc spécialiste du comportement des oiseaux et des poules en particulier. Alors, expliquez-nous ce phénomène du caquettement.
6: Et alors là, Leïla, tu me poses une question qui est vraiment extrêmement difficile. Parce que les poules disent plein de choses, on connaît plein de choses sur la signification de ce qu'elles disent, mais ce caquettement, eh ben en fait, il n'y a pas beaucoup de scientifiques qui sont intéressés à cette question.
4: Ah bon ?
6: Non, c'est dommage, parce que bon, tout le monde l'entend facilement, mais en fait, on a très peu d'informations scientifiques. Il y a plusieurs hypothèses. Donc, il y a des gens qui ont observé, dans les années 70-80, des poules qui étaient en liberté. Et en fait, ce caquettement, on l'observe quand la poule va aller au nid, et quand la poule va avoir fini de pondre son œuf. Parce que, il faut que je te dise que les poules sont des animaux sociaux qui vivent en petits groupes d'une trentaine d'individus. Et en fait, quand la poule, elle va aller pondre son œuf, elle va s'éloigner de son groupe pour aller faire son nid.
4: Pour être tranquille.
6: Voilà, pour être tranquille et pour aller pondre son œuf. Et ce qu'ils ont vu, c'est que quand la poule caquette, après avoir fait son œuf, le coq va venir la rejoindre pour la ramener dans son groupe. Et en fait, quand elle caquette avant d'aller faire son œuf, et ben le coq aussi va la rejoindre pour aller avec elle au niveau du nid. Et donc, en fait, une des hypothèses, c'est que la poule, quand elle va s'éloigner de son nid, elle va être toute seule, elle va être plus en danger, elle risque plus d'être attaquée par ce qu'on appelle des prédateurs. Et donc, en fait, elle appellerait le coq dominant de son groupe, qui est le coq, pour simplifier, qui est le plus fort.
4: Donc, ça sera un signal pour dire « j'y vais » ou « reviens me chercher, s'il te plaît ».
6: Voilà, c'est et ça sera un signal, en fait, pour qu'elle soit accompagnée, et donc pour avoir, dans ce moment-là où elle est toute seule, bah, à deux, on est plus fort, quoi. Donc, elle
4: c'est pas du tout pour dire « je suis super contente, youhou, j'ai pondu ».
6: On dit souvent ça, nous aussi, entre nous, et en fait, je sais pas, et peut-être que oui. Donc, il y a cette hypothèse, et puis il y a une autre hypothèse qui a été faite. Il y a certaines personnes qui ont vu effectivement que si on fait des enregistrements de ce caquettement, ça va attirer les coqs, puis ils vont se battre entre eux. Et donc, ça permettrait de sélectionner le coq le plus fort. Mais bon, il y a d'autres études qui ont montré qu'en fait, il n'y avait pas plus d'accouplement quand on émettait ce caquettement que si on ne le faisait pas.
4: Mais donc, à vous entendre, ça veut dire qu'il y a toujours le coq dans l'histoire. Pourtant, il y a des poules où il n'y a pas de coq dans le poulailler, non ?
6: Alors ça c'est...
4: Elle caquette ?
6: Oui, en fait, elle caquette quand même. Donc ça, je dirais, c'est la sélection de la poule qui fait qu'elle caquette.
4: Donc à l'origine, il y aurait ça, et voilà. L'évolution a fait qu'elles ont reproduit le comportement.
6: Voilà.
4: Mais...
6: Alors actuellement, il y a des gens qui disent, c'est quand il y a un coq, que c'est au contraire pour dire, j'ai pondu un œuf, c'est pas la peine de venir, je suis pas prête tout de suite à me reproduire avec toi.
4: Oui, donc en gros, il y a toutes les hypothèses.
6: Il y a beaucoup d'hypothèses.
4: Leïla, en gros, on sait pas, c'est
6: voilà,
4: ça qu'on est en train de te dire.
6: Voilà, en gros, c'est exactement ça.
4: Le mystère du caquettement, et alors là, écoutez... C'est une vraie poule, c'est Denise, la poule de Marjorie, qui écoute toutes vos questions, les enfants. Sa poule, qui vient donc de pondre, pour de vrai. Eh oui, salut les matelots.
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1: Quelle bestiole as-tu choisi?
2: Je n'entends rien. Quel genre de bestiole peut se déplacer sans faire de bruit? Ça doit être une micro-bestiole. Je vais me mettre à quatre pattes. Avec ma loupe, je devrais la trouver. Oh, je la vois sur cette tige de pissenlit. C'est la fourmi noire des jardins, la Lassus niger en latin. Elle est minuscule, à peine 5 mm, la taille d'un grain de riz. Mais quelle énergie! Avec ses 6 pattes, on dirait qu'elle court un marathon. Elle monte et elle descend le long de la tige sans souffler une seconde.
3: La

0: Oh là là, ça va donc jamais s'arrêter?
1: Hé, la fourmi, pourquoi tu t'agites comme ça?
0: Parce que je suis une fourmi, cette question. Je travaille.
1: Tu travailles à quoi? Je ne vois rien, moi, sur cette tige.
0: Et ce troupeau de pucerons autour de moi, il est transparent?
1: Attends, je sors ma loupe. Ah, en effet, je vois de minuscules pucerons agrippés à la tige. On dirait qu'ils s'en nourrissent.
0: Tu crois que je suis en train de me tourner les pattes? Une heure que je suis là à astiquer les pucerons, les surveiller et les protéger des larves de coccinelles. Ça demande un boulot, ces bestioles.
1: Mais pourquoi tu t'occupes d'eux comme ça? Les pucerons, c'est la plaie.
0: La plaie? Parle pour toi. Nous, les fourmis, on les élève, les pucerons. Un peu comme vous, les humains, vous élevez les vaches.
1: Ça donne du lait, un puceron?
0: Oh là là! T'as déjà vu un puceron se faire traire? N'importe quoi!
1: Alors, si vous avez des troupeaux de pucerons, c'est pour les manger.
0: Mais ça va pas, non? On n'est pas des sauvages, pas comme vous. Pareil que vous transformez vos vaches en steaks.
1: Ouais. Enfin, bref, tu les élèves pour le plaisir, ces pucerons?
0: Disons que... c'est un peu délicat à dire. On mange leur caca.
1: Vous mangez le caca des pucerons?
0: Oui, mais nous, on appelle ça le miella, pas le caca. Comme les pucerons mangent la sève des plantes, et ben après, ils font des crottes toutes pleines de sucre, toutes mielleuses. C'est vachement bon.
1: La fourmi s'approche d'un puceron et le tapote avec ses antennes. Un peu de miella sort de son anus. La fourmi ingurgite l'aliment. Pouah! Puis, la voilà qui s'approche de moi, étend sa bouche vers la mienne, comme si elle voulait me faire un bisou.
0: Tu veux goûter?
1: T'es sympa, mais je n'ai pas trop envie que tu m'embrasses sur la bouche, surtout après avoir mangé du caca.
0: Oh, fais pas ta chochotte. J'essayais juste d'être partageuse.
2: Les fourmis ont l'habitude de partager leur repas entre elles en pratiquant une sorte de bouche à bouche. Leur estomac leur permet en effet de stocker la nourriture. Si une fourmi a faim, elle peut donc se nourrir avec les aliments régurgités par une autre.
0: Puisque tu le prends comme ça, je retourne à mon troupeau. D'ailleurs, j'ai pas que ça à faire, discutailler. J'ai du boulot, moi. Faut que je déplace mes pucerons vers une tige plus sucrée. Oh, mais c'est quoi cette bourrasque? C'était pas prévu, ce vent. Oh,
1: oh là là! Le pissenlit est secoué dans tous les sens. J'espère que la fourmi n'a pas mal au cœur. On dirait qu'elle est accrochée au mât d'un bateau pris dans la tempête.
0: Oh, oh.
1: Tiens bon, la fourmi! Oh, malheur! À cause du vent, la voile a éjecté dans les airs, comme un misérable grain de sable. Oh, mon Dieu, mon Dieu! Elle va s'écraser!
0: Oh.
1: Elle a atterri sur une racine d'arbre.
0: Oh. Ah,
1: mamma mia! Le choc a dû être terrible. Fourmi! Tout va bien? Fourmi, réponds-moi!
0: Oh, mes articulations! Oh, j'ai plus l'âge pour les cascades!
1: La fourmi s'est remise sur ses pattes. C'est bizarre, après un vol plané pareil, on dirait qu'elle a bien supporté le choc. Ça va? Tu n'es pas blessée?
0: Blessée? Pourquoi je serais blessée? Je suis pas en sucre, quoique j'aimerais bien être en sucre. C'est si bon!
2: Une fourmi, c'est ultra solide. Elle peut tomber d'un arbre sans se faire le moindre bobo. Un peu comme si moi je chutais d'une montagne de 1700 mètres sans rien me casser. Parce qu'elle a un bouclier magique, sa carapace. On appelle cette carapace la cuticule, du mot cuticula en latin qui veut dire petite peau. Comme la petite peau qui entoure nos ongles. Cette carapace est super résistante.
1: Ah, ça y est! La fourmi se remet à trotter dans l'herbe.
3: Dis donc, tu vas en avoir pour des heures à remonter sur ta tige. Tu veux pas faire une pause après ce vol plané? Parce que tu dois avoir la tête qui tourne.
0: Une pause? Parce que tu crois que j'ai le temps de faire une pause? Je suis une fourmi, je n'arrête jamais, moi.
3: Même pas les jours fériés?
0: Même pas à Noël. Il y a tout le temps quelque chose à faire. Un coup, il faut être nounou et s'occuper des larves, les petits de la reine. Un coup, il faut faire le ménage dans la fourmilière et la retraite. On oublie. Même les plus vieilles, elles triment. On les envoie travailler comme sentinelles à l'extérieur du nid pour faire le guet. D'ailleurs, c'est pas compliqué. Au bout de 2 ans, crac, on meurt.
3: On meurt? Mais qui meurt?
0: Ben nous, les fourmis ouvrières. On nous condamne à travailler jusqu'à ce que mort s'en suive. Tout ça parce qu'on ne peut pas pondre. On n'a ni sexe mâle, ni sexe femelle. Tout juste bonne à trimer.
3: Et les fourmis pondeuses, elles ne peuvent pas vous donner un coup de main?
0: Quelle fourmi pondeuse? Il n'y a que madame la reine qui pond et se reproduit. Et pour elle, pas question de travailler. Elle, elle profite de la vie. Pendant 20 ans. Heureusement, on s'entraide entre collègues. Toutes ensemble. D'ailleurs, je vais faire un crochet par la fourmilière pour demander de l'aide. Avec un vent pareil, toute seule, j'arriverai jamais à déplacer les pucerons.
3: Tout entre-temps, la fourmi s'est approchée d'un petit monticule de terre caché dans l'herbe. Des fourmis s'activent autour.
0: Tu permets? Je vais aller causer aux sentinelles. Elles font des patrouilles autour de la fourmilière.
3: Notre fourmi s'approche des sentinelles et les touche avec ses antennes. C'est comme ça qu'elle communique en sentant les odeurs de l'autre. Oh, elle revient vers moi entre-temps beaucoup plus vite.
0: Changement de plan. Les pucerons, ce sera pour plus tard. Les camarades ont repéré un énorme morceau de sucre. Faudrait pas qu'une autre fourmilière vienne à nous le piquer.
3: Les fourmis sortent de terre en file indienne. Mais elles sont combien? Impossible de les compter. Il y en a des centaines, une armée entière. Quelle discipline! Elles avancent comme un seul homme, ou plutôt comme une seule bestiole. Les voilà qui s'arrêtent. Eh oh, oh, trop fortes les fourmis! Il y a bien un morceau de sucre caché sous les herbes, sans doute un reste de pique-nique. Le problème, c'est que ce sucre est haut comme une pyramide, 10 fois plus grosse qu'elle.
0: T'inquiète, on va toutes s'y mettre et casser ça en petits morceaux. Pour du sucre, on est prête à tout. Et puis, qu'est-ce que tu crois? On est super musclés! On peut porter jusqu'à 1000 fois notre poids. Tu pèses combien, toi?
3: C'est un peu indiscret. Bon, 75 kilos, mais tu le dis à personne.
0: Eh ben, si t'étais une fourmi, tu pourrais porter 75 tonnes de sucre ou, voyons, au moins 20 camions. Ah, non, pas lui! Camarade! Alerte!
3: Oh là là! Mais c'est quoi cette chose dans le ciel? On dirait... Ah, malheur! Un faisan! Les faisans adorent manger les fourmis. L'agresseur bat des ailes et s'abat sur la colonne. Il va massacrer toute la troupe.
0: Sauf qui peut, camarade! Dispersion!
3: Les fourmis brisent la colonne et se dispersent aussi vite qu'elles le peuvent. Avec leurs pattes minuscules, c'est pas gagné.
0: Par ici, camarade! Abri en vue!
3: Le faisan fouille à terre avec son bec pour picorer les fourmis. Mais elle se cache sous les herbes hautes. Elle lui échappe. L'oiseau barre rageusement des ailes et reprend son envol. Ouf, plus de peur que de mal.
0: Saleté de faisan! Toujours à vouloir nous dévorer. C'est comme les pivers, les grenouilles ou les crapauds. Il y en a toujours un pour vouloir nous faire la peau.
3: Bah dis donc, c'est pas facile tous les jours la vie de l'Asius Niger.
0: Oh, heureusement, il y a de bons moments. Comme ce festin qu'on va se faire avec ce magnifique sucre. Bon, bah, c'est pas tout ça, mais j'ai du pain sur la planche. Je peux pas laisser tomber les camarades en blagaçant avec toi. Salut, l'humain!
3: Salut, la fourmi!
0: Toutes ensemble!
3: Pendant cette aventure, nous avons entendu le mot cuticula. La fille aînée de Dracula, le nom latin de la carapace protégeant la fourmi, un os se situe entre la clavicule et l'omoplate. Oui, bravo! Cuticula est bien le nom latin donné à la carapace protégeant la fourmi. Cette aventure a été fourmillante, mais surtout bestiolement géniale.
0: 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Toutes ensemble.

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2: Bonjour, vous êtes sur la boîte à blagues. Laissez votre message après le...
3: Il y en a un qui ne dort jamais, même pendant les vacances. C'est notre répondeur à blagues. C'est à vous les enfants.
4: Bonjour, salut l'info, je m'appelle Anouk, j'ai 9 ans, j'habite à Saint-Sylvestre en Ardèche. J'ai une blague pour vous. Quel est le comble d'un avion ?
3: Le comble d'un avion ? Je ne sais pas.
4: Qu'on les mette en antivol. Au revoir, votre podcast c'est le meilleur.
5: Génial cette blague, je vais la raconter à mes potes.
6: Bonjour, je m'appelle Ange, j'ai 9 ans. Une maman dinosaure se coiffe. Elle se prépare pour une soirée. Que dit-elle ? Non, j'ai oublié mes fossiles. Au revoir.
7: Ce soir, chez Boris, événement, c'est soirée disco.
8: Je la connaissais pas celle-là et je valide.
9: Bonjour, je m'appelle Gabin, j'ai 9 ans, j'habite à Saint-Alban-du-Rhône. J'ai une blague pour vous. Vous connaissez la blague des deux saucisses ?
3: Ça ne me dit rien non plus, mais ça sent la bonne blague.
9: Ce sont deux saucisses qui sont dans un micro-ondes. L'une dit à l'autre, t'as pas un peu chaud là ? Et l'autre dit, ah, une saucisse qui parle. Merci d'avoir écouté ma blague. Au revoir.
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0: Mon demeure au Cameroun, Wenge, la pierre. 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
1: Tu es là? Tu m'entends? Alors ouvre grande tes oreilles, je vais te raconter une histoire. Une histoire qui est arrivée à Toudou, mon doudou. Toudou et armoire. Toudou, mon doudou, est tout mou, tout chou, tout fou. Il me suit partout. Tiens, le voilà. Ce matin, Toudou, mon doudou, s'est installé dans la capuche de mon manteau pour ne pas avoir froid. Et si tu regardes bien, tu verras ses deux yeux qui dépassent un peu. Toudou est heureux. Il chantonne. Une petite tortue, une petite tortue. Pointu, pointu, doudou, doudou. Tu t'en souviens? Ce sont les mots doudou, les mots magiques, ceux qui font du bien quand on en a besoin. Ce matin, dans la cour de récréation, les enfants arrivent les uns après les autres. Leurs parents, eux, repartent à la queue-leu-leu. Ils disent « Viens m'embrasser, je vais travailler, je viendrai te chercher après le goûter. Amuse-toi bien, ne sois pas chagrin, va rejoindre tes copains. » C'est le refrain du matin. Quand tout à coup, Toudou, mon doudou, entend un papa dire à sa fille « À ce soir, armoire, c'est promis, je ne viendrai pas te chercher trop tard. » Oh ! Toudou n'en croit pas ses oreilles. « Tu as entendu ? À ce soir, armoire, tu le crois ? Une petite fille qui s'appelle Armoire ? » Toudou, mon doudou, n'avait encore jamais entendu ça. Mais c'est impossible. Ça n'existe pas, les petites filles qui s'appellent armoire. Une armoire, c'est un grand meuble, marron, avec des portes qui grincent. Mais ça ne peut pas être le nom d'une petite fille. Ou alors, se demande Toudou, est-ce qu'avant, il y a très, très longtemps, les petites filles naissaient dans des armoires en bois? N'importe quoi, Toudou. Vraiment, c'est n'importe quoi. Ouhou. Et moi, se demande Toudou, pourquoi je m'appelle Toudou? Et pourquoi pas arrosoir? Mouchoir ou baignoire. Moi, je préfère encore super-héros. Magicienne, dragon, licorne magique, rebelle, Spider-Man. Et toi, comment tu t'appelles? Est-ce que tu sais pourquoi tes parents t'ont donné ce prénom? Et si tu pouvais choisir, comment aimerais-tu qu'on t'appelle? Moi, j'aime bien qu'on m'appelle mon bijou, mon pou, ma puce, mon petit chou à la crème. Et maintenant, c'est l'heure de danser. Avec tes pieds, avec tes mains, avec ta tête ou avec ton nez.

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2: Bonjour, je m'appelle Armand. J'ai 12 ans et j'aimerais savoir pourquoi Maurice dessine les Dalton rayés noirs et jaunes alors que beaucoup de bagnards étaient rayés blancs et noirs. Merci.
1: Waouh, précis Armand, et je me tourne vers Jules pour t'éclairer puisque c'est vous Jules qui écrivez désormais les aventures du célèbre Lonesome Cowboy. Pourquoi Maurice donc à l'origine effectivement a dessiné les frères Dalton noirs et jaunes alors que la tenue des bagnards était noire et blanche?
3: C'est une vraie question d'historien. C'est vrai en fait que dans les sources on s'est aperçu que c'était plutôt ça. Ceci dit, quand Maurice a commencé à dessiner Lucky Luke, les sources auxquelles on avait accès étaient très souvent des photographies en noir et blanc, précisément. Donc on ne savait pas exactement quelles étaient les couleurs entre les bandes noires. On savait que c'était clair, une couleur claire, et il fallait effectivement pouvoir distinguer les détenus, s'ils s'évadaient, pouvoir les trouver. Aujourd'hui, dans les prisons américaines, ils sont très souvent orange fluo, hein, pour qu'on ne les manque pas. On n'a plus trop les uniformes rayés comme ça avant. Il y a un petit enjeu de mise en couleur très spécifique à Lucky Luke. Dans les bandes dessinées de cette époque, on dessinait sur ce qu'on appelle des bleus. D'abord, on faisait un trait au bleu, ensuite on passait à l'encre noire sur une page séparée.
4: C'est et donc quoi, chez juste l'imprimeur, un trait au bleu ?
3: Alors c'était du bleu, comme une espèce de petit crayon à papier bleu sur une page. On dessinait toute la page au bleu, on plaçait les espaces. Ensuite, il y avait l'encre, et ensuite il y avait les couleurs. Et c'était toute une technique d'imprimeur avant les technologies qu'on a d'aujourd'hui, numériques, etc. Et donc c'était assez artisanal. Et parfois, les couleurs, on trouvait des gros aplats, des ciels violets, des ciels roses, qui n'avaient aucun rapport avec la réalité. Et en fait, le parti pris de Maurice, c'est de ne jamais être réaliste dans les couleurs. Et il faisait des espèces de gros blocs comme ça. Parfois, Lucky Luke était fait un peu en ombre. Tout d'un coup, on le voyait orange entièrement, lui et son cheval.
4: Ah ouais.
3: Et on ne voyait pas les traits à l'intérieur du personnage. Cette stylisation, cette simplification qui est un petit peu pop, parfois on a l'impression que c'est du Andy Warhol, hein, elle est très très moderne, très étonnante. Et ça a contribué à faire de Lucky Luke une série qui ne ressemblait pas à tous les autres. Alors le jaune des Dalton, c'était, je pense, assez saillant, assez rigolo à voir dans une case. Donc c'était agréable de les voir.
4: Ouais, et puis on les reconnaît tout de suite.
3: On
4: quoi.
3: Les reconnaît. Pourtant, hein, il faut savoir que Lucky Luke, on dirait que c'est de la fantaisie et de l'humour, mais c'est très réaliste finalement. La documentation, même si ça paraît des dessins rigolos, était quand même très rigoureuse. Donc les armes, les chevaux, le matériel dans les ranchs, c'est quelque chose d'assez réaliste. C'est un peu moins valable pour les Indiens. Hein. Je pense que peut-être qu'on aura un jour une question sur pourquoi est-ce qu'on dessinait les Indiens avec ces coiffes de plumes alors qu'il n'y avait pas de raison de les faire. Mais en tout cas, en ce qui concerne les uniformes, c'est ça. Et j'ai une dernière petite histoire qui est que je suis retourné au Far West pour voir comment ça se passait aujourd'hui. Est-ce que ça existait un peu tout cet univers de Lucky Luke et à quoi ça ressemblait aujourd'hui? Et j'ai rencontré un type qui se dit le shérif le plus dur des États-Unis. C'est un vieux type qui dirigeait tous les pénitenciers, notamment en Arizona. Et lui était très très fier d'avoir créé des uniformes spéciaux pour les bagnards. Alors il a remis les rayures, il a créé des sous-vêtements roses.
4: Ah bon ?
3: Pour les bagnards, pour être sûr que s'ils se débarrassaient de leur uniforme rayé,
4: on arrivait à les repérer.
3: On allait les voir, et c'était aussi pour les humilier, parce qu'ils considéraient que c'était humiliant de porter des sous-vêtements roses. Et donc Joe Arpaio, ce fameux shérif, grand ami de Donald Trump, a un petit peu torturé comme ça les prisonniers avec leur habillement.
1: Eh ben, belle rencontre, Jules. Et votre prochain Lucky Luke sortira le 15 novembre. Salut les matelots !

Les aventures d'Octave et Milou. Les animaux de la mer. Salut, petites oreilles. Dans cet épisode, tu vas entendre la musique des animaux de la mer. Des petits poissons colorés, des étoiles de mer et des baleines immenses. Alors, n'oublie pas ton masque et ton tuba et rendez-vous sous l'océan.

Octave et Mélo jouent dans l'eau. Ils se laissent porter par le va-et-vient des vagues. Ça monte et ça descend. Ça monte, ça monte, ça monte, ça monte, ça monte. Et ça redescend. Au bout d'un moment, Mélo est intriguée. Elle propose un autre jeu. Cap ou pas cap d'aller voir ce qu'il y a sous la mer. Aussitôt dit, aussitôt fait. Sans hésiter, elle prend une grande respiration et disparaît sous l'eau. Octave a un peu peur, mais il la suit quand même. Il se gonfle d'air et plonge à son tour.

Ça y est, Octave et Mélo s'enfoncent dans les profondeurs. Tiens ici, un petit poisson. Et là encore, un autre. Et celui-là, qui file à toute vitesse quand Octave s'approche de lui. Il est rigolo avec ses grands yeux et ses écailles brillantes. Et si tu faisais le poisson toi aussi? À toi de jouer. Tu gonfles bien les joues et puis tu ouvres la bouche régulièrement. Ça fait un petit bruit, écoute bien. Tu peux aussi faire les branchies en mettant tes mains de chaque côté de ton visage. Tu les ouvres et tu les refermes sur tes joues, au rythme de la respiration. Tu préfères être quoi? Un poisson lune ou un poisson chat? En tout cas, c'est super. Maintenant, tu peux nager dans l'océan avec Octave et Mélo. Mélo, elle, s'imagine être une sirène qui nage dans son royaume, entourée de ses amis les poissons. Ses longs cheveux ondulent sous l'eau. Autour d'elle, des milliers de petites sardines. Mais nos deux héros n'ont bientôt plus d'air. Il est temps de remonter pour respirer. Aussitôt sortis la tête de l'eau, Octave et Mélo n'ont qu'une envie, y retourner. Et les voilà déjà repartis. C'est si calme là-dessous. Quand soudain, ils sentent quelque chose. Un drôle de son dans le lointain. Le son se rapproche. Ah oui, il se rapproche, c'est sûr. Mais qu'est-ce que ça peut être? C'est une baleine. Quelle est belle. Immense. Et si calme. La baleine les regarde. On dirait qu'elle leur sourit. Octave et Mélo n'en reviennent pas. Ils sont émerveillés. Quelle chance! La baleine tourne autour d'eux. Tourne, tourne, tourne. On dirait qu'elle danse. Nos deux amis se tiennent la main et se laissent porter par ce moment magique. Mais il est temps de se dire au revoir. Octave et Mélo doivent reprendre leur souffle. Ils remontent à la surface et la baleine repart de son côté. Nos deux héros nagent jusqu'à la plage. Ils ont le sourire jusqu'aux oreilles. C'est quand même pas tous les jours qu'on danse avec une baleine.

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0: Bonjour, vous êtes sur la boîte à blagues. Laissez votre message après le...
1: Parce qu'on peut réfléchir et rire en même temps, voici une sélection de trois devinettes.
2: Salut, je m'appelle Hugo, j'ai 8 ans.
1: Hello Hugo.
2: Qu'est-ce qui a deux bosses et qui vit au pôle Nord?
1: Je ne sais pas.
2: Un chameau qui s'est perdu. À bientôt. Et merci pour les émissions, bisous, au revoir.
3: Bonjour, salut l'info, je m'appelle Joseph, j'ai 9 ans, j'habite à Vézénobre dans le Gard et j'ai une devinette à vous faire. Je commence par un E, je finis par un E et je contiens une seule lettre. Qui suis-je?
1: Alors là, je ne vois pas du tout.
3: Vous ne le saviez pas? Une enveloppe. Au revoir, merci.
4: Bonjour, je m'appelle Léon, j'ai 9 ans, j'habite à Marseille et j'ai une blague pour vous. Quel animal ne regarde pas Internet?
1: Décidément, vous en avez des drôles de questions.
4: L'éléphant, parce qu'il a peur des souris.
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2: Les contes de la Maison Ronde. Le petit poussé. Chapitre 1. Je ne sais plus qui disait « On a toujours besoin d'un plus petit que soi ». Mais c'était sûrement quelqu'un de très avisé. En effet, parmi tous les grands héros et les grandes héroïnes qui ont marqué l'histoire de l'humanité, parmi tous ces athlètes terrasseurs de dragons, de cyclopes ou de scolopendres géants, il en est un qui n'avait l'air de rien et ne payait vraiment pas de mine, le petit poussé. Il n'avait pas de muscles, pas d'épée, pas de super pouvoir, il n'avait même pas de cheval, même pas une mule, même pas une chèvre. Il ne faisait peur à personne. Il était tout petit et ses frères se moquaient de lui. Et pourtant...
3: Il était un bois. Non. Il était une voix. Oh, je veux dire, il était une fois un bois. Un bois avec des arbres millénaires et immenses, jusqu'au ciel clair. Les troncs de ces arbres sont tellement serrés que la lumière glisse peu à peu entre les feuillages et les branches. Elle s'infiltre en minces faisceaux venus directement du soleil. Autrefois, dans cette forêt, il suffisait de rester silencieux et on voyait surgir un mystère, un vrai mystère. On pouvait mettre son oreille contre le tronc d'un arbre et il murmurait une histoire, ou bien une chanson. Oui, parfois, on pouvait entendre des voix qui chantent ensemble. Aujourd'hui, cette forêt est bien plus petite, mais elle existe toujours. La route ne passe pas loin, on entend les voitures, on voit passer des gens qui courent, d'autres qui pique-niquent en famille ou qui ramassent des champignons. Cette forêt, je la connais très bien. Parce que c'est moi. Oui, voilà, c'est moi qui te parle. Aussi vrai que tu m'entends aujourd'hui, j'existe depuis bien plus de 1000 ans. Et je connais 1002 histoires qui se sont passées entre mes arbres. Car moi, la forêt qui te parle, je suis bien vivante. Je bruisse. Je craque. Je gronde. Et je me souviens. Il était une fois.

0: Tu te souviens, mais moi aussi je me souviens très bien. Je me souviens comment je suis devenu ce que je suis.
1: Comme toi, qui es ce que tu es.
0: À l'époque, j'étais grand comme ça.
2: Disons comme ça. Peut-être même plus petit encore.
0: En tout cas, quand je suis né, j'étais grand comme un pouce, mais à l'époque de notre histoire, j'avais quand même grandi jusque-là. Nous étions 7 frères, et j'étais le plus petit et le plus jeune. Je ne parlais pas beaucoup, j'étais un peu timide, et tout le monde pensait que j'étais très fragile. Et on m'appelait Petit Pousset, Petit Pousset. C'est agaçant comme surnom.
3: Nous

0: C'est sûr que mes frères étaient tous plus grands, mais avec cette aventure, j'ai compris qu'ils avaient peur, eux aussi. Parfois. Comme tout le monde. Surtout que nous étions très pauvres. Ce qui n'aide pas. Très, très pauvres.
1: Ton père, je m'en souviens, était bûcheron. Et ta mère, bûcheronne. Ils venaient couper du bois dans la forêt. Et vous, les enfants, vous faisiez des petits fagots avec les branches. Ce bois était pour le seigneur du pays, contre un peu d'argent. C'était lui qui fixait le prix et le moment où il donnerait l'argent. Mais le seigneur ne payait pas beaucoup, et pas souvent. Il préférait dire qu'en échange, il protégeait les citoyens. Il les protégeait de la guerre, par exemple, disait-il. Il disait que c'est comme ça qu'il prenait soin des gens. Tu parles. Les gens avaient surtout besoin de manger. Comment faire avec 7 bouches d'enfants à nourrir, plus 2 bouches de parents? Et un soir de désespoir, au lieu d'aller se coucher, le bûcheron et la bûcheronne ont pris une terrible décision.
0: Ça a d'abord été une sacrée dispute. C'est ça qui m'a réveillé. Je suis sorti de mon lit et je me suis caché derrière la porte entrebâillée pour comprendre ce qui se disait.
2: Comment tu peux dire une chose pareille? Toi, leur père! Mais qu'ils arrêtent tout de suite de t'appeler papa, tu ne le mérites pas!
3: Calme-toi, je suis leur père, alors écoute-moi!
2: C'est la seule solution que tu as trouvée!
3: J'ai dit, il faut réduire le nombre d'assiettes à table, c'est tout simple!
2: Tu me prends vraiment pour une idiote! Tu as dit aussi, il faut les donner à la forêt! Tu veux dire que tu es prêt à abandonner nos enfants, nos enfants!
3: J'ai pas dit abandonner! J'ai pas dit abandonner, j'ai dit les rendre à la nature, les remettre au destin!
2: Les rendre à la nature? Mais ils sont sortis de mon ventre, 2 par 2! Et le petit dernier qui a glissé tout seul, ça tu peux peut-être l'oublier, mais pas moi! Je les ai portés sur mes cuisses! Et je les ai nourris au lait de mon sein!
3: Mais ton sein ne donne plus de lait aujourd'hui! Le petit dernier a 7 ans, tu vas pas les mettre au sein maintenant, tes garçons! Bientôt, c'est eux qui vont pouvoir te prendre sur les genoux. Tu as vu la taille des 2 aînés? Qu'est-ce qu'on a pour les nourrir?

0: ma chérie.
1: Je pourrai jamais faire ce que tu dis de faire.
0: La vie ne nous laisse pas toujours le choix. Tes garçons vont grandir encore, ils pourront mieux se débrouiller sans nous, c'est certain.
1: L'aîné a 10 ans.
0: Et voilà, c'est ce que je dis, c'est un grand gars à présent. Il est presque à pouvoir voler de ses propres ailes.
1: Pour moi, ils seront toujours comme des petits oiseaux.
0: Si nous les remettons à la nature, peut-être, peut-être qu'un événement chanceux viendra les sauver. Peut-être que la forêt leur apportera ce qui leur manque.
1: Si seulement la grande forêt pouvait les envelopper. Moi, je ne peux plus rien leur donner à manger. Plus rien.
0: Demain matin, très tôt, nous leur dirons que nous allons couper du bois et nous les emmènerons dans cet endroit que tu connais.

0: où les arbres sont tellement serrés qu'on se perd facilement.
1: Oh non ! Cet endroit où la lumière elle-même peine à trouver son chemin.
0: C'est l'œil de la forêt. Au moment où nos 7 enfants seront occupés à faire leur petit fagot, nous nous éloignerons discrètement pour ne pas leur faire peur et nous prions pour que la nature leur vienne en aide.
2: Et l'histoire aurait pu s'arrêter là. Et vous auriez été un peu déçus. Vous seriez resté sur votre faim. Mais vous vous seriez endormi rassuré, en pensant que jamais, au grand jamais, des parents ne feraient une chose pareille. Jamais ils n'abandonneraient leurs enfants dans la forêt. Et si l'histoire est finie, forcément c'est parce qu'ils y ont renoncé. Mais l'histoire n'est pas finie, non. Il reste encore 4 épisodes. Et qui sait ? Oui, qui sait ce qui peut encore arriver pendant 4 et grands spectaculaires épisodes ?
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0: Sarano, Marie, je demande pourquoi les baleines sont grosses.
1: Quelle belle, belle question. Elles sont grosses parce qu'elles vivent dans un autre monde. Elles vivent dans un monde où il n'y a pas de pesanteur, où on ne pèse rien. Elles vivent dans l'eau. Et cette eau les porte. Comme elles les portent, elles peuvent devenir énormes. Et bien qu'elles soient énormes, énormes, elles sont légères, délicates, et elles dansent dans l'eau comme des papillons. Elles sont précises comme des hirondelles. Et jamais elles ne coulent car elles ne pèsent rien. Elles ne pèsent rien. Et c'est pour ça qu'elles sont très, très grosses.
0: Elles ne pèsent rien, mais elles sont effectivement factuellement grosses. Qu'est-ce qui explique dans l'évolution cette taille? Est-ce qu'on le sait, François Sarano?
1: Alors, il y a souvent des explications qui sont données sur le caractère de protection. Plus on est gros, moins on est à la merci des petits prédateurs. Il y a aussi le fait qu'il y a des rapports entre la taille, la masse, et puis les échanges de température avec l'extérieur. Bref, il y a toutes sortes de raisons qui ont été invoquées. Mais là, simplement, elle peut devenir grosse parce que l'eau la porte.
0: Tout simplement.
1: Tout simplement.
0: C'est pour ça que c'est le plus gros mammifère au monde.
1: C'est non seulement les baleines, il y a plusieurs espèces de baleines. Là, on parle de la baleine bleue qui peut faire 30 mètres de long. J'ai nagé avec une baleine bleue, c'est gigantesque, c'est tellement grand.
0: 30 mètres ?
1: Oui, c'est tellement grand que quand on est à côté d'elle, on ne la voit pas. Parce que on ne peut pas l'englober. On s'attend pas à voir un être vivant à cette échelle-là. On est contre elle, on voit juste sous sa peau les muscles qui jouent. Et puis ça défile, ça défile, ça défile. Et tout d'un coup, on est sur son immense nageoire caudale. Et là, on est soulevé doucement par sa vague. Et puis elle s'éloigne et là, on découvre son gigantisme. Elle est immense, elle est extraordinaire.
0: Et on se sent tout petit.
1: Ah, on se sent même pas tout petit, c'est une autre échelle. On est de la taille d'une souris à côté d'un éléphant. C'est incroyable. Imaginez 30 mètres et vous allez voir comme c'est grand. La baleine bleue est probablement la créature la plus grande qui ait jamais existé sur cette planète. Même les plus grands dinosaures était moins grand.
0: Et alors là, je sais pas vous, mais moi, j'y étais avec la baleine et fou, c'est dur de remonter à la surface. Salut les matelots.
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0: 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Allez, on s'écoute une petite bestiole.
1: Quelle bestiole as-tu choisie? On dirait un bourdonnement. Nous sommes au bord d'une mare. Cette bestiole fait un bruit très léger qui ressemble à un vrombissement. J'ai trouvé! C'est la libellule. Elle adore les eaux calmes et stagnantes.
2: La...

0: La voilà.
1: Elle fonce à toute allure au-dessus de l'eau. Attention!
2: Oh, pardon! Je vous ai fait peur! Il n'y a vraiment pas de quoi et je ne vais pas vous piquer. Qu'est-ce que vous croyez? Je ne suis pas une vilaine guêpe, moi. Et je ne possède pas de dard.
1: Où allez-vous aussi vite? Vous faites une course?
2: Non, je ne suis pas à la course. Je file retrouver d'autres jeunes libellules à l'étang voisin. J'espère y rencontrer mon futur partenaire. Alors, je suis un peu pressée. Désolée!
1: Bien qu'elle ne mesure qu'entre 3 et 10 cm, la libellule peut atteindre les 40 km/h et même faire des pointes à 90 km/h. Aucun insecte de la mare ne vole plus vite qu'elle. Une vraie Formule 1. Mais au fait, on parle et on ne s'est même pas présenté. Bonjour, je m'appelle Denis. Enchanté de vous rencontrer, demoiselle libellule.
2: Demoiselle? Quoi? Mais ça va pas la tête. Vous m'avez bien regardé. Je ne suis pas une demoiselle, je suis une libellule.
0: Oh, pardon.
1: La demoiselle est la cousine de la libellule et on les confond très souvent car elles appartiennent toutes les deux à la famille des odonates. Pour les différencier, c'est assez simple. La demoiselle est plus petite, plus gracieuse et au repos, ses ailes sont à la verticale. Alors que la libellule, elle, a un corps plus massif et des ailes désynchronisées qui restent toujours à l'horizontale.
2: Moi ? Moins gracieuse que la demoiselle ? N'importe quoi ! Je suis surtout moins excentrique et beaucoup plus distinguée. J'ai une couleur sobre, moi, alors qu'elle, avec ses couleurs criardes vert fluo, bleu fluo et même parfois rouge, oh, quel manque de goût, berk ! Je ne suis pas une vulgaire demoiselle, non mais, je suis une libellule, une libellula quadrimaculata, ce qui signifie libellule à quatre taches. D'ailleurs, c'est complètement idiot de m'avoir appelée comme ça, car en réalité, j'en ai beaucoup plus des tâches. Tiens, j'entends mon repas qui arrive. Mon futur partenaire va devoir attendre un peu.
1: Il ne faut pas se fier à l'air gracile de la libellule ni à son élégance, car c'est une chasseuse impitoyable. Elle se nourrit exclusivement de petits insectes qu'elle attrape en plein vol. Grâce à ses très grands yeux en forme de globule, elle repère ses proies très facilement. Rien ne lui échappe, pas même sur les côtés. Je crois que le petit moustique qui s'est approché n'a aucune chance de survie.
2: Je vais t'attraper, petit moustique.
0: La libellule s'approche discrètement du moustique en volant en dessous de lui. Puis elle remonte soudainement à la verticale et se poste juste derrière.
1: Le moustique a à peine le temps de comprendre ce qui se passe qu'en une seconde, elle le capture à l'aide de ses deux pattes avant. Il est coincé et ne peut plus lui échapper.
2: Délicieux! Un vrai régal!
1: Pour le manger, la libellule coince le moustique entre ses crochets acérés puis le déchiquette grâce à ses puissantes mandibules. Ce n'est pas pour rien qu'on l'appelle le dragon des airs.
2: Vous auriez préféré que je me laisse mourir de faim? De toute façon, tout ça, c'est du passé. Je n'ai plus rien à voir avec la petite larve grisâtre que j'étais. Maintenant, je suis un insecte sublime.
1: Il a fallu du temps à la larve de libellule pour devenir ce magnifique insecte. Au bout de 2-3 ans, et une fois sa croissance terminée, elle sort de l'eau, grimpe sur une tige et commence sa mue. La larve sort de son ancienne peau et devient le jeune imago, sa forme adulte. Imago est un mot latin qui signifie « image », ce qui veut dire que la libellule a désormais sa propre image, son apparence définitive.
2: Et quelle apparence ! En toute modestie, je suis la plus belle des insectes de la mare. J'ai 6 pattes fines et élégantes, des yeux immenses, des ailes de fée, et je suis la reine de la voltige.
1: En effet, malgré leur apparence délicate, les ailes de la libellule sont très puissantes et peuvent bouger de manière indépendante. Grâce à cette spécificité, la libellule peut faire du surplace, voler en arrière, faire des piquets et même changer rapidement de direction, comme les hélicoptères. Une véritable acrobate aérienne.
2: Bon, Ce n'est pas que je n'apprécie pas votre compagnie, mais le temps file et je ne veux pas être en retard pour mon futur partenaire.
0: Au revoir, jolie libellule. Oh, oh non, elle se dirige vers la route. Attention!
2: Oh, ce bolide est complètement fou. Il roule droit sur moi à toute vitesse. Je ne vais pas avoir le temps de faire demi-tour.
1: Dans un mouvement extrêmement rapide, la libellule fait pivoter ses ailes et change brusquement de direction. À gauche, toute! Ouf!
0: Ah, elle a évité la voiture de justesse.
1: La voiture s'éloigne, comme si de rien n'était. La libellule s'arrête sur une feuille. Elle est sous le choc et essoufflée.
0: Tout va bien, madame la libellule?
2: Oh, merci, Denis. Vous m'avez sauvé la vie en m'alertant. Un peu plus, et je finissais écrasée comme une crêpe sur la vitre d'un pare-brise. Oh non! Un faucon au broc! Vite, je file!
1: Le faucon a repéré la libellule. Il fonce droit sur elle. Oh non! Il va bientôt la rattraper!
0: Accélère, libellule! Le faucon est juste derrière toi! Il est à peine un battement d'aile! Dépêche-toi!
2: Oh, mais c'est pas vrai! Ce faucon ne veut pas abandonner! Mais je n'ai aucune envie de finir en dîner! Hors de question que je me laisse faire!
1: La libellule vole aussi vite qu'elle peut, mais le faucon au broc s'approche de plus en plus. Catastrophe! Maintenant, il est tout prêt et commence déjà à ouvrir le bec pour l'avaler.
0: Courage, libellule! Encore un petit effort, tu vas y arriver!
1: Oh, mais...
0: Bravo!
1: Notre ami vient de faire un piqué vers le sol au dernier moment. Et le faucon claque du bec dans le vide. Bien joué!
0: Et le faucon la suit encore. Il n'a pas dit son dernier mot. Reviens, libellule! À mes côtés, tu seras à l'abri! Je vais effrayer le faucon!
1: Super! La libellule fonce dans ma direction. Ça y est, elle est tout près.
0: Vite! Il faut que je fasse de grands gestes pour impressionner le faucon.
1: Ah, je crois que ça marche. Le faucon ralentit.
0: Il m'a vu. Il abandonne.
1: Ah, par chance, il a peur des humains.
2: Ouf! Oh, je l'ai échappé belle encore une fois. Sans vous, ce faucon n'aurait fait de moi qu'une béquille. Oh! Mais ça sent la phéromone. Oh, il y a un de mes congénères dans les parages. Et peut-être mon futur partenaire. Je file le rejoindre. Au revoir, Denis. À bientôt.
0: Au revoir, madame la libellule.
1: Je crois que notre libellule a bel et bien trouvé son partenaire. Ils virevoltent ensemble, collés l'un à l'autre et ne forment plus qu'un. Cette parade nuptiale des libellules ressemble à un vrai ballet aérien. Dans une sorte de tandem, elles joignent leurs deux abdomens et leurs deux corps forment un cœur. C'est absolument magnifique. Au cours de cette aventure, nous avons entendu le mot « imago ». Mais qu'est-ce que c'est ? Une image dessinée ? Un cocon ? La forme définitive de l'insecte adulte. Bravo! Imago, c'est bien la forme définitive d'un jeune insecte adulte. Cette aventure était virevoltante, mais c'était bestiolement génial.
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1: Delphine, viens voir, ils sont arrivés. Ils s'installent sur la place.
2: Tu sais, les gosses seront jamais prêts. Faudra les faire répéter dimanche matin.
3: Ben non.
1: Tu crois ?

0: Midi moins le quart. Ça y est, je suis en retard.
1: Delphine.
0: Oui.
1: Tu vas chercher Boubou?
0: Oh, tu veux pas y aller?
1: Bah, j'y reste après-midi.
0: Oh, je peux pas sortir avec ça.
1: Oh, puis si.
0: Oh, puis non. J'ai rendez-vous à midi avec Guillaume, je n'y serai jamais.
1: Qu'est-ce qu'il va encore, celui-là?
0: Je ne sais pas, me voir.
1: Oh, bah, il attendra. Tu rentres déjeuner?
0: Oui, mais pas avant une heure. Qu'est-ce que j'ai fait de mon poudrier? Ah non, je vais.

0: Au revoir.
1: Au revoir.
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3: On veut des blagues.
5: Et hop, en un coup de baguette, voilà tes blagounettes.
6: Bonjour, je m'appelle Margot, j'ai 8 ans et demi et j'habite à Périgueux. Voici ma devinette. Où vont les abeilles une fois mariées?
5: Dans une ruche royale?
6: En lune de miel.
3: Elle est rigolote celle-là.
5: Ah, la prochaine est très fruitée.
7: Bonjour Saint-Lulafo, je m'appelle Armad, j'ai 10 ans et j'habite à Lyon. J'ai une blague pour vous. Il y a une banane qui dit à une autre banane, 2 plus 2 ça fait combien? L'autre banane répond, ça fait 5. Mais non, banane. Au revoir.
4: Trop bien cette blague.
5: Et hop, la suivante apparaît.
8: Bonjour, je m'appelle Sana, j'ai 8 ans et j'habite à Paris. Je vais vous raconter une blague. C'est un bol et une tasse qui sont devant un évier. Je n'ai pas envie de plonger, dit le bol. À chaque fois, je bois la tasse. C'est vrai, répond la tasse. Tu n'as jamais de bol.
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Tu es là? Tu m'entends? Alors ouvre grande tes oreilles, je vais te raconter une histoire. Une histoire qui est arrivée à Toudou, mon doudou. Toudou entre à l'école. Toudou, mon doudou, est tout mou, tout chou, tout fou. Il me suit partout. Tiens, le voilà. Aujourd'hui, c'est la première journée d'école de Toudou. Il a mis ses plus beaux habits. Il s'est fait beau. Il s'est débarbouillé le museau. Il s'est brossé les poils. Il s'est bien amusé sur le chemin de l'école. Il a chantonné. Il a sauté à cloche-pied. Puis, il est entré fièrement dans sa classe avec son petit cartable sur son dos. Il a dit bonjour à sa maîtresse. Et là, patatras. La maîtresse a dit « Bonjour les doudous, vous pouvez aller vous installer dans le coffre à doudou. » Toudou n'est pas content du tout. Il ne veut pas aller dans le coffre à doudou. Il veut rester avec moi dans la classe. Dans le coffre à doudou, il y a toutes les peluches de tous les enfants de la classe. Et ça ne sent pas bon du tout. Il y a un mouton, un chat, un éléphant. Il y a une girafe, un hippopotame, un chien et même une souris. Oh, il y a vraiment de tout dans ce coffre à doudou. Et quel bazar! Tous les doudous parlent en même temps. Et avec tout ce bruit, impossible d'entendre ce que dit la maîtresse. La maîtresse demande le silence. Chut! Tous les doudous s'arrêtent de parler. Ils posent leur tête sur le rebord du coffre pour écouter. La maîtresse fait la visite de la classe. Ici, c'est le coin dinette. Là, c'est le coin construction. Là-bas, c'est le coin peinture. Et au fond de la classe, il y a la bibliothèque. Et toi, est-ce que tu vas déjà à l'école? Et ta classe, elle est comment? Maintenant, la maîtresse propose aux enfants de visiter tout le reste de l'école. Toudou et tous les doudous de la classe sortent du coffre sans faire de bruit. Il ne faut pas que la maîtresse les voie. Les doudous découvrent la cour de récréation, le dortoir, la cantine et les toilettes. Toudou et ses amis se lavent les pattes, sauf la girafe qui a de trop longues jambes. Ils font pipi chacun leur tour dans les tout petits WC. Ils tirent la chasse d'eau. C'est très rigolo, les chasses d'eau. Et c'est à ce moment-là que Toudou et tous les autres doudous ont commencé à faire n'importe quoi. Ils s'amusent à s'éclabousser. Le doudou éléphant a rempli sa trompe d'eau pour arroser tout le monde. Il y a de l'eau partout. Le doudou hippopotame rit beaucoup. Le doudou chien aboie de plaisir. Tous les doudous s'amusent comme des fous. Sauf le doudou chat, qui n'aime pas l'eau. La girafe
penche son long cou pour aider la souris qui ne sait pas nager. Mais quel bazar! Chut! La maîtresse demande à nouveau le silence. Toudou et ses amis retournent dans le coffre à Doudou sur la pointe des pattes. Ils écoutent ce que dit la maîtresse. Elle chante une comptine. C'est très joli. Petit escargot porte sur son dos sa maisonnette. Aussitôt qu'il pleut, il est tout heureux. Il sort sa tête. Et toi, est-ce que tu fais parfois des bêtises à l'école? Tu veux bien me les raconter? Ou c'est un secret?

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4: Et coucou les petites curieuses et les petits curieux, atelier mathématiques.
5: Bonjour, je suis Marcel, je suis 6 ans et je veux comprendre quelle est la moitié de l'infini.
4: Eh bien merci Marcel pour ta question et ton petit accent, je ne sais pas d'où il vient, mais qui est absolument charmant. Alors, qu'est-ce que c'est la moitié de l'infini? Eh bien, je ne peux pas te répondre, mais

0: Voici le raisonnement de Galilée. Tu sais, la suite des nombres 1, 2, 3, 4, 5 ne s'arrête jamais. On peut toujours ajouter 1 et obtenir un nombre encore plus grand. On dit qu'il y a une infinité de nombres. Maintenant, il y a deux sortes de nombres. Les pairs et les impairs. Les nombres pairs comme 2, 4, 6, 8, 10, 12, etc. sont divisibles par 2. On pourrait penser que puisqu'il y a un nombre pair, il y en a une fois sur 2, on pourrait penser que les nombres pairs forment la moitié des nombres. Donc la moitié de l'infini. Tu vois, Marcel, on arrive à ta question. Peut-on diviser l'infini en 2 ? Mais Galilée va un peu plus loin dans sa réflexion. Il remarque que si on multiplie tous les nombres par 2, on obtient exactement la liste des nombres pairs. Par exemple, si on multiplie 1 par 2, ça fait 2, 2 par 2, ça fait 4, etc. On peut donc associer un par un les nombres, tous les nombres, avec les nombres pairs. Cela signifie qu'il y a autant de nombres pairs que de nombres, même si à première vue, il y en avait moins.
1: C'est compliqué.
0: C'est un peu étrange, n'est-ce pas ? Parfois, il y a moins d'éléments dans un groupe, mais ces deux groupes ont la même taille. Galilée en conclut que même si on divise l'infini en deux parties, la moitié est encore infinie.
1: Donc, la moitié de l'infini, c'est l'infini. Est-ce que Marcel nous suit, enfin vous suit, vous pensez, Étienne Gis ?
0: Comprendre l'infini, crois-moi, c'est vraiment difficile. Ce n'était pas facile pour Galilée il y a 400 ans. C'est pas facile pour toi aujourd'hui, Marcel, qui a 6 ans. Et ça n'est pas facile pour les chercheurs aujourd'hui qui travaillent sur les mystères de l'infini. Merci, Marcel Galilée, d'avoir posé cette question fascinante. On n'a pas fini de parler de l'infini.
1: L'infini à l'infini. Et Marcel, je pense, pas peu fier. Ça va se la raconter à la récré, la comparaison avec Galilée. Salut les matelots.
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Les aventures d'Octave et Milo. À la mer. Salut, petites oreilles. Dans cet épisode, tu vas entendre de la musique du grand large. Une musique qui sent bon les vagues, l'écume et le sel. Alors enfile ton maillot de bain, on t'attend les pieds dans l'eau. Enfin, plutôt les pieds sur le bateau. Octave et Mélo ont beaucoup de chance. Ils sont invités à passer la journée en mer, sur un petit voilier. On largue les amarres. Ciao la terre!

Octave est fasciné par le va-et-vient des vagues qui caressent la coque du bateau. Mélo a mis ses lunettes de soleil et elle a installé sa serviette sur la proue à l'avant du bateau. C'est le meilleur poste d'observation. Les cheveux de Mélo s'en mêlent. Le vent souffle. On commence à prendre de la vitesse. Les mouettes volettent dans tous les sens et accompagnent le navire qui s'éloigne du port.

0: Oh, quelle chaleur!
1: Le capitaine du bateau propose de s'arrêter pour faire un petit plouf dans l'eau.
0: À la une, à la deux, à la trois! Mais l'eau plonge tête la première, avec son masque et son tuba.
1: Elle voit des poissons de toutes les couleurs.
0: Et au milieu, oh! Un homard. Mais qu'est-ce qu'il fait là?
2: Homard!

Attention à ne pas se faire pincer, justement. Mais il y a plus dangereux encore. Un gros poisson nage vers elle. Il a une bouche immense et un aileron sur le dos. Attention, Mélo, il n'a pas l'air très gentil. Un requin ! Au secours ! On ne peut pas la laisser comme ça. Il faut faire quelque chose. Tape des pieds pour aider Mélo à faire fuir le requin qui s'avance. Ça va lui faire peur, j'en suis sûre. Et il va partir. Allez, tape des pieds. Tape plus fort. Encore plus fort. Encore plus fort si tu peux. Bravo. Grâce à toi, il a fait demi-tour. Mélo est sauvé. C'est fini.

Octave tend les bras à Mélo pour la faire remonter sur le bateau. Le capitaine est là. Il la rassure. C'était un requin baleine. Ça ne mange que du plancton. N'empêche, Mélo a eu la peur de sa vie. Octave s'assoit à côté d'elle. Et sur le chemin du retour, pour la consoler, il lui joue un petit air de guitare.

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1: Bonjour, je m'appelle Augustin, j'ai 6 ans, j'habite à Malakoff. J'ai une blague. Qu'est-ce qui monte et qui descend, mais pourtant je ne bouge pas?
2: Aucune idée, Augustin.
1: Un escalier?
3: Elle est trop bien cette blague, je vais la raconter à mes potes.
4: Bonjour, je m'appelle Gaspard, j'ai 8 ans et j'aimerais vous raconter une blague. Qui suis-je? J'ai 8 bras, 8 têtes, 8 corps, 8 yeux et 8 nez. Qui suis-je?
2: Oh là là, mais ça en fait des bras et des yeux ça.
4: Vous savez pas? Un menteur. Au revoir, c'est l'info, j'adore votre podcast.
3: Je la connaissais pas celle-là et je valide.
5: Bonjour, c'est Lille Info, je m'appelle Gustave, j'ai 9 ans et j'habite à Lille. J'aimerais vous raconter ma blague. Quelle est la différence entre un chewing-gum et un avion?
2: Alors Gustave, je donne ma langue au chat mais j'ai hâte de savoir.
5: Le chewing-gum colle et l'avion décolle. Salut, c'est Lille Info.
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0: Bonjour petits et grands scientifiques de France Musique. Dans cette série de 4 épisodes consacrés à la voix dans tous ses états, voici un nouvel épisode du Labo dans lequel nous allons tenter de comprendre l'histoire et la technique de ces hommes capables de chanter des notes super aiguës. Comment s'y prennent-ils? Qui sont les castrats? Quelle est la technique des contre-ténors? C'est parti SOSO! Direction la planète Cor.
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0: Et oui, la voix que vous entendez ici est bien celle d'un homme. Cette superbe voix est celle de l'un des plus grands contre-ténors français, le chanteur Philippe Jarouski. Et c'est sur cet air que l'on se pose du côté de l'Italie. C'est ici, en Italie, que la fascination pour les voix d'hommes aiguës a été la plus frappante. À partir des années 1550, il y a donc 475 ans, ça nous rajeunit pas SOSO, et pendant plus de deux siècles, le public, mais aussi les compositeurs, les compositrices, les musiciennes, les musiciens, sont fascinés par les voix de Castra.
1: Ah oui, la Castrafior !
0: Non, rien à voir avec la Castrafior, ni la Castafior d'ailleurs. Les castrats sont des hommes que l'on a opérés, pour ne pas dire que l'on a mutilés, généralement avant l'âge de 10-11 ans, pour qu'ils gardent tout au long de leur vie leur voix d'enfant.

0: Et pourquoi a-t-on fait ça à ses enfants? Eh bien, pour le comprendre, il faut se plonger dans l'histoire de la musique en Italie, à la Renaissance et à la période baroque. Dans ce pays où la musique était partout, aussi bien pour divertir, faire la fête ou prier, la voix était sans aucun doute l'un des instruments les plus utilisés. Mais il y a 400 ans, les femmes n'avaient pas le droit de chanter à l'église. Seuls les hommes le pouvaient. Les hommes ayant des voix relativement graves, on utilisait des enfants formés à la musique et au chant pour interpréter les parties les plus hautes. Mais oui, il y avait un petit quelque chose d'angélique là-dedans. Les voix les plus aiguës pouvaient être considérées comme un lien entre la terre et le ciel. C'était une manière de s'adresser à Dieu et à tout le petit monde divin là-haut.
1: Dieu, excusez-moi de vous déranger, mais ils font un boucan là-dessous, j'ai l'impression qu'ils essaient de nous dire quelque chose.
0: On pense qu'au XVIe siècle, les Italiens avaient déjà entendu des castrats venus de l'étranger. Et c'est ce qui leur aurait donné l'idée d'autoriser la castration d'enfants. Ainsi, ils pouvaient continuer à servir l'art, la musique.
2: Servir l'art, c'est bien gentil, mais à quel prix ?
0: Le phénomène et le succès des castrats au XVIIe et XVIIIe siècle vient surtout des scènes de théâtre où l'on emploie ces voix fascinantes pour incarner des rôles d'opéra.
2: Opéra, œuvre totale qui mêle musique, chant, théâtre, costumes et décors. Apparu en Italie dans les années 1600, un bonheur pour les yeux et les oreilles, jamais égalé jusqu'à maintenant.
0: Contrairement à ce que l'on dit trop souvent, à l'époque, les femmes pouvaient chanter dans la plupart des théâtres italiens. Si les castrats étaient embauchés pour incarner des rôles, ce n'est pas pour remplacer les femmes, mais bien pour leur talent, leur voix unique et la fascination qu'ils suscitaient. D'ailleurs, certes, ils pouvaient interpréter des rôles de femmes avec leur voix aiguë. Mais à la grande époque des castrats, dans ce que l'on appelle l'opéra seria, ils interprétaient surtout des rôles d'hommes, de héros et de personnages puissants issus de l'histoire antique ou de la mythologie grecque et romaine. Avoir une voix aiguë à l'époque, en Italie, représentait souvent la virilité, le côté masculin. Et ces voix exprimaient aussi l'idée de vertu, d'une société exemplaire. Oh, je vois bien à ta petite tête de SOSO que tu te demandes comment tout ça était possible d'un point de vue scientifique. Alors c'est parti pour l'instant anatomie.
2: L'instant anatomie.
0: Les enfants étaient généralement castrés entre 7 et 11 ans. Je ne rentrerai pas dans les détails médicaux, mais en gros, c'est en les opérant, avant que la puberté ne forme leurs organes sexuels adultes, que l'on empêchait leur corps d'évoluer normalement. Et la testostérone, une hormone qui aide en partie à grandir, de faire son travail. Par conséquent, la personne opérée ne pouvait plus avoir d'enfants, ne vivait pas la pousse des poils à l'adolescence. Leur corps, en revanche, continuait à grandir pour atteindre un corps d'homme adulte. Mais en raison de cette opération, leur voix, et donc leurs deux cordes vocales, ne changeaient pas, ne s'épaississaient pas, comme cela se fait naturellement en vieillissant. Ceux qui avaient subi cet acte, disons-le barbare, conservaient une voix claire et agile d'un enfant, avec la puissance du souffle d'un corps d'homme adulte. Et c'est bien cela qui a fasciné les amateurs de musique à l'époque. La voix claire et le souffle puissant, oui. Mais ce qui fascinait aussi sans aucun doute le public de l'époque, c'est ce fil tendu sur lequel marchaient les castrats. Celui du genre. Un corps d'homme et une voix féminine ou qui rappelait l'enfance. Sans oublier que les castrats les plus célébrés étaient d'excellents musiciens qui improvisaient, ornementaient de manière époustouflante. Fort heureusement, le phénomène des castrats a perdu de son souffle au cours du 19e siècle. Et aujourd'hui, c'est une pratique interdite.
3: Ah, ouf.
0: Mais les voix d'hommes aiguës ont continué et continuent toujours aujourd'hui d'être autant appréciées. N'ayant pas d'enregistrement correct de castrats,
4: Veuillez nous excuser pour la gêne occasionnée.
0: Depuis tout à l'heure, ce sont essentiellement des voix adultes de contre-ténors que nous écoutons. Ni barbarie, ni castration pour ces chanteurs, mais une technique et un travail important de leur voix de tête ou voix de fossé, qui s'oppose à la voix de poitrine.
3: Oh là là, voix de tête, voix de poitrine, c'est quoi ce bazar ?
0: Mais c'est très simple, rassurez-vous. Voici un exemple très facile que vous pouvez faire à la maison.
5: Là je chante en voix de poitrine. Là je chante en voix de tête.
0: Tous les garçons, ou plutôt les hommes, sont capables de le faire. Et les chanteurs contre-ténors apprennent à parfaitement utiliser leur voix aiguë, leur voix de tête. On dit « de tête » car on a l'impression d'utiliser davantage les résonateurs ou les vibrations du haut de la tête, contrairement à la voix de poitrine qui semble davantage sonner du côté de la poitrine.

Bon, et bah sur ces notes stratosphériques, je te propose de rentrer au labo, SOSO. Ah bah si, faut y aller. On a encore plein de nouvelles aventures à préparer. Allez, en route. Et à la prochaine, petits et grands scientifiques de France Musique.

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5: Et coucou les petites curieuses et les petits curieux, accrochez-vous, ça va secouer.
6: Bonjour, je m'appelle Fantine, j'ai 10 ans et j'habite à Alençon. J'aimerais savoir comment on fait pour construire une maison qui résiste au séisme. Merci de me répondre, au revoir.
5: Une maison qui résiste au séisme. Christine Lecomte, vous qui êtes architecte et même ancienne présidente du Conseil national de l'Ordre des architectes, est-ce que seulement ça existe une maison qui tient face à tous les tremblements de terre?
7: On ne pourra pas dire ça comme ça. Mais déjà, Fantine habite à Alençon et ce que je peux dire à Fantine, c'est que Alençon, ce n'est pas une zone où il y a beaucoup de séismes. On a en France des zones où il y a effectivement des zones sismiques beaucoup plus fortes et notamment dans les Outre-mer. La Guadeloupe, la Martinique, où là, effectivement, on a des normes quand on construit qui nous obligent à construire de manière à préserver en fait la sécurité des habitants quand on construit. On appelle ça des normes.

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1: Quelle bestiole as-tu choisi ? Je me promène de nuit au bord d'une rivière. Et à part le clapotis de l'eau qui s'écoule doucement, je n'entends pas grand-chose. Aussi, ça y est, ça s'agite, ça gratte comme une bestiole qui creuserait. Une bestiole qui vit la nuit au bord d'une rivière, qui fouine et cherche dans la terre. Je crois que j'ai trouvé. C'est certainement un putois.
2: Là, là.

0: petit effort et le trou sera assez grand.
1: Ah, ça y est, il est à une dizaine de mètres devant moi. Heureusement que la lune est grosse et très lumineuse, sinon je n'aurais pas pu le voir. D'autant qu'il cherche à se faufiler dans le trou d'un rongeur, donc je ne vois pas sa tête. Son corps est souple et allongé, ses pattes plutôt courtes. Il est assez grand, il fait bien 40 cm. C'est donc un mâle. Les femelles sont bien plus petites. Son pelage possède des couleurs contrastées. Son sous-poil est blanc jaunâtre. Il est surtout visible sur les flancs, alors que le poil du dessus est brun noir.
0: Plus que cette grosse racine à couper et ce sera bon. Heureusement que j'ai de bonnes dents. Maudite racine! Je vais te régler ton compte.
1: Je n'arrive pas à voir sa tête. Elle est enfouie dans la terre. Hé, hey, putois! Qu'est-ce que tu fais la tête dans un terrier?
0: Malheur! Un humain à l'attaque!
1: Le putois crie et bondit sur place. Son cri est très aigu. Ça fait un peu mal aux oreilles. Arrête de gronder et de siffler. N'aie pas peur, je ne te veux aucun mal.
0: L'humain ne part pas. Mes cris ne le font pas fuir. Puisque c'est comme ça, aux grands mots, les grands remèdes.
1: Wow! C'est quoi cette odeur?
0: Je mitraille! Largage de bombes puantes naturelles!
1: Le putois vient de libérer le contenu de ses glandes anales sous la forme d'un aérosol à l'odeur désagréable. En bref, il vient de me lâcher une bombe puante au nez. Les glandes anales du putois sécrètent un liquide fétide qu'il libère en situation de stress ou pour marquer son territoire. Cette odeur lui a d'ailleurs valu son nom. Putois vient du vieux français « pu » signifiant « puant ». C'est une particularité des mustélidés, famille de mammifères, à laquelle appartient le putois.
2: Ah, c'est pas une légende, hein. Ça ne sent vraiment pas bon.
0: Vous voulez que je recommence? Allez, ouf, dégagez! Mais vous plaignez pas, ça aurait pu être pire si j'avais été une moufette.
1: Oh! Le putois a sorti la tête de son terrier. Je le vois bien maintenant. Il a une petite tête ronde avec un museau court et de petites oreilles arrondies. Et son cou est assez allongé. Au-dessus des yeux, sur les joues et autour de la truffe, son poil est plus clair, blanc jaunâtre, alors que le bord de ses oreilles est blanc, laissant apparaître un masque facial sombre autour des yeux.
0: Bon, assez perdu de temps. Je fonce dans cette galerie pour attraper le surmulot que j'ai repéré à sa bonne odeur. J'ai faim, moi.
1: Zut! Le putois a disparu dans le trou. Wow! Quelle agilité! Il a bondi comme un chat et s'est faufilé comme une anguille, à une vitesse record. Ohé, le putois! Tu vas où, comme ça?
0: Oh! Silence! Avec tout ce raffut, tu vas faire fuir le surmulot. C'est bourré de galeries là-dessous. Faut que je me concentre.
1: Oh, pardon! Bon, le putois va bien finir par ressortir de ce terrier à un moment ou un autre. Il n'y a plus qu'à attendre. Un peu de patience.
0: Oh, raté! Le surmulot s'est échappé. Il doit être loin maintenant.
1: Oh, ça y est. Je le vois sortir d'un autre trou 5 mètres plus loin au bord de la rivière. Sûrement une de ces sorties creusées par le surmulot.
0: Oh, mon ventre gargouille, j'ai la dalle. Bon, je vais longer la rivière. Je vais bien réussir à attraper quelques grenouilles. Oh, en voilà une endormie de l'autre côté de la route. Je vais me régaler.
1: Le putois court et traverse la route. Mais... Oh non! Une voiture! Attention! Le putois s'arrête au milieu de la route, tétanisé, ébloui par les phares. La voiture fonce droit sur lui, freine in extremis. Braque sur la droite. Le klaxon effraie le putois. Le putois file à gauche et évite la voiture de justesse.
0: Oh, je l'ai échappé, belle. Oh, il s'en est fallu de peur. Bon, c'est pas tout ça, mais une bonne grenouille bien dodue m'attend. J'y vais.
1: Le putois a réussi à traverser la route sans se faire écraser. Il fonce vers la grenouille, qui dort toujours, saute au milieu des roseaux, se jette sur la grenouille et la mord sur la tête de toutes ses dents. La grenouille n'a pas eu le temps de comprendre ce qu'il se passait.
0: Ah, c'est tellement bon une grenouille. Ah, surtout les cuisses, oh, tellement goûteuses. Miam.
1: L'attaque du putois est très rapide. Une seule morsure à la base du crâne tue en quelques secondes les petites proies. Avec une proie plus volumineuse, de la taille d'un gros rat ou d'un lapin, la mise à mort est plus longue. Le putois doit secouer sa proie jusqu'à la rupture des vertèbres cervicales. Puis il lèche la blessure en guise d'apéritif.
0: Je me suis régalée. Bon, j'ai encore faim. Je vais aller voir dans le champ un peu plus haut. J'ai repéré un terrier de lapin. Oh, j'adore le lapin. Miam, miam.
1: Le putois court au milieu des herbes. Mais il s'arrête en pleine course.
0: Oh, un renard. Oh.
1: Aïe, ça se gâte pour le putois. Un renard l'a repéré et se dirige vers lui. Après les humains, le renard est l'un des principaux prédateurs du putois.
0: Tu vas voir, sale renard!
1: Il est complètement affolé. Il crie violemment et bondit sur place pour faire fuir le renard. Mais cela ne suffit pas. Maître Goupil se jette sur lui.
0: Au grand mot, les grands remèdes! À l'attaque! Largage de bombes puantes naturelles!
1: Alors que le renard lui saute dessus, le putois libère le contenu de ses glandes anales. Décidément, ces largages sont une arme de défense redoutable. Le renard recule aussitôt. Il se roule par terre, dans tous ses états. Le putois en profite pour se sauver.
0: Oh, j'ai eu peur. Mais maintenant, le renard y réfléchira deux fois avant de m'attaquer. Je l'ai pas raté, celui-là. J'ai visé en plein dans le mille, pile sur la truffe. Bon. Ben, c'est pas tout ça, mais j'ai un lapin qui m'attend, j'en salive d'avance.
1: Pendant cette aventure, nous avons entendu le mot de l'ancien français « pu ». Est-ce que cela signifie « plaie après une morsure »,« puant » ou « petite grenouille » ? Bravo ! Pu signifie bien puant en ancien français. Cette aventure était parfumée, mais c'était bestiolement génial.
3: La la la la la la la.
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4: 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J'aimerais vous raconter une blague. Qu'est-ce qu'un jardinier peut faire pousser sans terre ni eau ?
5: Oula, c'est une plante révolutionnaire, ça.
4: La moustache.
5: Ah oui, et la moustache, ça ne se mange pas, par contre.
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6: 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Quelle est la différence entre un gardien de but et un pêcheur ?
5: Je ne sais pas.
6: Le gardien de but déteste avoir quelque chose dans ses filets.
5: Mais oui, alors que le pêcheur adore voir des poissons dans ses filets.
2: Trop bien cette blague.
7: Coucou, salut l'info, je m'appelle Élise, j'ai 8 ans, j'habite à Latte à côté de Montpellier. Je voudrais vous présenter ma devinette. Une petite fille dit à sa copine, « Tu sais, toi, quel est le chiffre le plus grand au monde ?»
5: Laisse-moi réfléchir. 400 000 millions de milliards.
7: Un comme infini. 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
1: Chers amis, bonjour.
2: Bonjour.
1: C'est le spécial jeune, très attendu, je le sais, à Lodève, ville de l'Hérault, département de l'Hérault, département numéro 34, dans l'arrière-pays héraultais, à une trentaine de minutes au nord-ouest de Montpellier, 7500 habitants à Lodève. C'est une ancienne cité épiscopale. La cathédrale Saint-Fulcran en témoigne. Et centre textile, on continue à faire des tapis à la main. Lodève bénéficie aussi d'un emplacement franchement agréable. On est au pied du Causse du Larzac. Le Causse, c'est un plateau dans le massif central. Et à 8 km à peu près du lac du Salagou, un important lac de barrage. Sans oublier la proximité du cirque de Navacelles, spectaculaire canyon de plus de 300 mètres. Et comme si ça ne suffisait pas, il y a aussi le cirque de Mourez, impressionnant par ses sculptures naturelles dans un véritable chaos de roches. Car finalement, Lodève est proche de la Méditerranée, mais d'une certaine façon, c'est une ville du bout du massif central, donc dans sa partie la plus méridionale. La ville qui est baignée par la Soulondre et la Lergue. Et d'ailleurs, le centre-ville se trouve bien entre ces deux cours d'eau, ce qui lui donne une position et un charme tout particulier. Le spécial jeune, donc, aujourd'hui, tous nos regards et nos oreilles sont tournés vers Lia Vigourou et Clément Darnaud. Bonjour Lia.
3: Bonjour.
1: C'est sympa d'être applaudi comme ça ?
3: Ouais.
1: Ouais, c'est intimidant ?
3: Quoi ?
1: C'est intimidant ?
3: Un peu, ouais.
1: Un petit peu. Qu'est-ce que tu peux me dire de toi alors ? Raconte-moi un peu ta vie. Tu es en CM2, tu es tout jeune. Qu'est-ce que tu fais ? Qu'est-ce que tu aimes bien ? Qu'est-ce que tu espères ?
3: Je fais de la clarinette depuis 4 ans et j'aime bien l'équitation.
1: Tu ne fais plus d'équitation ?
3: Non.
1: Pourquoi n'en fais-tu plus ?
3: Dans le centre équestre, les profs, ils n'étaient pas très gentils, donc j'ai arrêté. Ah.
1: C'est une raison. C'est une raison, en effet. On ne doit pas citer le centre équestre. Mais tu aimerais bien refaire de l'équitation.
3: Ouais.
1: Quel âge as-tu, Lia ?
3: 10 ans.
1: En classe, tu as des matières préférées ?
3: J'aime bien la dictée.
1: Zéro faute ?
3: Des fois.
1: Des fois zéro faute, d'accord. Vous en faites régulièrement ? C'est intéressant des dictées en classe ?
3: Oui, une fois sur deux semaines.
1: Une semaine sur deux, oui. D'accord. Lia, aux côtés de Clément Darnaud. Bonjour Clément.
4: Bonjour.
1: Tu as quelques années de plus, parce que tu es lycéen, en classe de seconde, dans un lycée de Montpellier ?
4: Oui, le lycée Neubert.
1: Et tu es collectionneur de ?
4: Machines à écrire, donc je suis mécanoscriptophile.
1: Mécanoscriptophile, c'est le nom donné. Ça, c'est une question du jeu des 1000 euros. Tu l'as envoyé la question déjà ou pas ?
4: Non.
1: Ah, mais il faudrait
4: non.
1: L'envoyer. Mécanoscriptophile, collectionneur de machines à écrire. Raconte-moi un petit peu comment ça a démarré.
4: Quand j'étais petit, j'adorais collectionner les objets anciens. Donc, c'était tout ce qui était horloge, des postes de radio. Et après, je me suis intéressée surtout aux machines à écrire. Et donc, c'est comme ça que j'ai commencé à les accumuler un peu.
1: Et combien en as-tu actuellement ?
4: Voyons, 8.
1: 8, d'accord. Et elles sont anciennes toutes, forcément.
4: Oui, alors la plus ancienne date du début des années 50 et la plus récente date de 1995.
1: Ah oui, c'était les dernières. Hein, et oui. L'ordinateur, évidemment, qui a complètement fait disparaître les machines à écrire mécaniques. Mais il y a des marques connues hein, de machines à écrire. Il y a des françaises, il y a des américaines.
4: Tout à fait.
1: Qu'est-ce que tu as, par exemple, comme marque ?
4: Alors, en marque américaine, j'ai Remington.
1: Bien sûr.
4: Ensuite, en marque française, j'ai... en marque allemande, j'ai Olympia. Et en marque, je crois que c'est japonaise, Canon. Je ne sais pas.
1: D'accord, voilà. Et tu veux élargir encore ta collection ?
4: Tout à fait.
1: Ouais. Elles marchent toutes ?
4: Quasiment toutes. Alors, il y en a une, c'est une Hermès Ambassador. Donc Hermès, c'est une marque suisse,
1: ouais.
4: Qui elle n'est pas en état de fonctionnement.
1: Tu peux les réparer, toi ? Tu as appris un peu ? Non, c'est délicat.
4: Pas encore totalement. Pour l'instant, la seule que j'ai réussi à réparer complètement, où j'ai réussi à faire une réparation complète, c'est débloquer le chariot qui était coincé à cause d'un vis cassé.
1: Ouais.
4: Et sinon, les autres, en général, je les achète vraiment en état de marche. Donc, je ne me fais pas trop de soucis.
1: Voilà. Mécanoscriptophile, collectionneur de machines à écrire, et Clément qui joue avec Lia Vigourou. Voici la première question bleue du spécial jeune. Adèle Lutzen, qui habite Villeneuve-les-Boulocs, dans le département de Haute-Garonne, nous l'a envoyé. Quel est le chiffre des dizaines dans 3490 ? Vous pouvez trouver tous les deux. Peut-être que l'IA va trouver, déjà.

0: Le chiffre des dizaines dans le nombre 3490.
1: 90 ?
0: Non, le chiffre. Ah. C'est donc ?
2: 9.
0: C'est 9, oui, le chiffre c'est 9. Chiffre des dizaines dans le nombre 3490. C'est 9, le chiffre des dizaines. Autre question bleue, de Marie-Jeanne Rebourg aux Avenières en Isère. Comment est appelée la tour principale, la tour la plus haute d'un château fort ?

0: L'IA.
1: Le donjon.
0: C'est le donjon, la tour principale d'un château fort au Moyen-Âge. Question bleue de Sandrine François à Épagny-Métessy, commune de Haute-Savoie. Dans quelle ville peut-on voir le Colisée ?
2: Rome.
0: C'est à Rome que l'on peut voir ce monument appelé le Colisée amphithéâtre. Colisée amphithéâtre ovoïde situé dans le cœur de Rome. Sa construction a commencé entre 70 et 72 après Jésus-Christ sous l'empereur Vespasien et achevé en 80 sous Titus. On le surnomme parfois amphithéâtre flavien. C'est le Colisée de Rome qui est en ruine, mais il y a de beaux restes quand même. Maintenant, une question blanche envoyée par voie postale par Michel Cochelin qui habite l'Eure-et-Loire, la commune de Prunelle-Gillon. Quel est le prénom du majordome du capitaine Haddock ? Le maître d'hôtel de Moulinsart.
3: Je ne l'ai plus.
2: Nestor.
0: C'est Nestor, vous le connaissez. Clément, tu lis les aventures de Tintin ?
4: Oui.
0: Et toi, Lia ?
1: Non.
0: Non. Est-ce que tu lis des bandes dessinées, Lia ?
1: Un peu.
0: Lesquelles, par exemple ?
1: Astérix et Obélix.
0: Oui, donc plutôt Astérix et Obélix, et moins Tintin, donc moins les aventures de Tintin. Question blanche de Calixte Ménard, qui nous écrit des Pyrénées-Atlantiques, et qui nous a envoyé cette question sur les pages en ligne du jeu des 1000 euros. Vous pouvez bien sûr trouver les pages dédiées en tapant sur un moteur de recherche « Question jeu des 1000 euros ». C'est parfois la façon la plus facile d'accéder aux pages en ligne pour les questions. Quel est le nom du programme qui a transporté les premiers humains sur

0: L'IA, tu le sais ou pas?
1: Non.
0: Non? Et toi, tu le sais, Clément?
2: Il s'agit du programme Apollo.
0: Le programme Apollo. Vous vous complétez. Il y a des questions de niveaux différents. Et en fonction de vos âges, évidemment, vous pouvez répondre plus facilement à une question par rapport à une autre. Premier pas de l'homme sur la Lune, Apollo 11, le 21 juillet 1969. C'était donc le programme américain, le programme Apollo. Et la question rouge, au nom de Dominique Polo de Romagneux en Isère. Il faut trouver maintenant, Lia et Clément, le nom d'un animal qui semble être un mélange de zèbre et de girafe. Animal qui vit en Afrique, surtout en République démocratique du Congo, avec des pattes zébrées, une tête qui ressemble un peu à une girafe, à celle d'une girafe. Quel est le nom de cet animal ?
2: L'okapi ?
0: C'est l'okapi, exact. Zébré noir et blanc sur le haut des pattes, blanche en bas,

0: Oui, c'est l'okapi qui ressemble à une girafe très petite. Sa robe est plus proche, en fait, du zèbre. C'est l'okapi. Beau parcours pour Lia Vigouroux et Clément Darnaud, à qui je propose directement de tenter le... Discutez un peu entre vous pour savoir si vous voulez continuer.
1: On va prendre le banco.
0: Tu es d'accord, Lia ?
2: Oui.
0: Et tu dis ?
2: Banco.
0: Ouais. C'est timide. Oui, c'est un peu réservé, c'est normal. Vous accédez maintenant à la question banco.
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0: Question de Michel Coste qui habite Gradignan dans le département de Gironde. Attention, concentration avec cette question, Lia et Clément. Pour répondre à cette question en une minute, quel est le plus petit nombre de quatre chiffres, sans virgule et sans mettre un zéro au tout début, que l'on peut écrire en utilisant une seule fois chacun des chiffres? Je vous repose cette question. Quel est le plus petit nombre comptant quatre chiffres, sans virgule et sans zéro au début, que l'on peut écrire en utilisant une seule fois chacun des chiffres?

0: quatre chiffres. On utilise une seule fois chacun des chiffres. Et avec ces éléments, il faut trouver le plus petit. Clément est en seconde, Lia en CM2. Ils discutent entre eux. Ils cherchent.
1: Peut-être 1234.
0: Il y avait plus petit. Il y avait 1023. Il ne fallait pas oublier le zéro. 1023. Le plus petit. Je rappelle la question, parce que je sais qu'à la maison, à l'écoute de France Inter, vous avez cherché aussi, notamment les jeunes qui nous écoutent le mercredi, le plus petit nombre de quatre chiffres que l'on peut écrire en utilisant qu'une seule fois chacun des chiffres, c'est
2: 100 virgule et 100 zéro au début.
0: 1023. Il y a encore plus petit que celui que tu as cité. 1023. 1, 0, 2, 3. Question qui rapporte à Michel Coste à Gradignan. En Gironde, 45 euros. Lia Vigourou, Clément Darnaud. Je vous sens un peu déçu.
1: Un peu.
0: Un peu. Pour vous, le récepteur Radio France Inter, FM, DAB+, la FM, vous connaissez, le DAB aussi, de plus en plus, c'est le numérique. Également, le Petit Larousse illustré 2025 et un livre mystérieux, Gothica. Également publié par Larousse, c'est un livre d'enquête, enquête policière avec des indices, vous allez vous régaler certainement. Passez une bonne journée, merci de votre fidélité et à demain, si vous le voulez bien.
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5: On s'appelle Aurèle et Irène. On a 3 ans et 6 ans. On voudrait savoir s'il y a des animaux qui rigolent. Merci, au revoir.
4: Et alors là, Irène et Aurèle, je salue votre coordination et ce petit travail d'équipe parfaitement mené pour savoir donc s'il y a des animaux qui rigolent. Difficile de vous dire pour tous les autres animaux que nous, humains, mais la primatologue Sabrina Krief, qui vient de vous entendre, en connaît certains, n'est-ce pas ?
6: Alors oui, moi je connais des animaux qui rigolent, les chimpanzés en particulier rient beaucoup, surtout les jeunes, mais aussi les adultes. En fait, il y a toutes sortes de jeux qui existent entre eux, et ce qui les fait rire le plus particulièrement, ce sont les chatouilles. En fait, entre eux, ils vont rentrer leurs doigts entre les côtes, et ça, ça les fait particulièrement rire. Il y a d'autres jeux qui les font bien rire, comme par exemple tourner autour d'un arbre, à la suite l'un de l'autre, se poursuivre ou bien encore se suspendre dans les arbres. Il y a plein de jeux vraiment différents, cochon pendu, chat perché. Il y a aussi des jeunes chimpanzés qui font de la luge, c'est-à-dire qu'ils vont regrouper plein de feuilles sous eux et se laisser tomber le long des pentes. Je travaille en Ouganda dans un parc qui s'appelle le parc de Kibale et qui se trouve en montagne. Et donc là, les chimpanzés adorent dévaler ces pentes sur des feuilles ou bien simplement en faisant des cabrioles. Et ça, ça suscite des parties de rigolade.
4: Mais ça s'exprime comment ? On les voit physiquement se marrer ?
6: Alors, ça s'exprime par des expressions faciales, ce qu'on appelle un visage de jeu, et ça s'entend. En fait, le rire du chimpanzé est vraiment le même que le nôtre. Et le contexte fait vraiment comprendre que c'est du rire.
4: Mais il fait hi-hi-hi comme nous ? Vraiment ? Enfin, pardon, mais là, je suis quand même obligée, Sabrina Krief, de vous demander une petite imitation. Excellent !
6: Par contre, il y a quelque chose qui m'étonne quand même, hein, c'est que généralement, il n'y a pas de tendance à se moquer des autres congénères. Donc ça, peut-être, c'est quelque chose qui nous différencie un peu des grands singes et des animaux. C'est que...
4: Si quelqu'un tombe, là, ça ne les fera pas rire, quoi.
6: Non, ça ne les fera pas rire. Au contraire, il peut y avoir de l'attention envers celui qui tombe, mais ce ne sera pas un rire qui va être déclenché.
4: Rigolo et empathique. Bravo, les chimpanzés. Et salut, les matelots.
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2: 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Certaines commencent même en 2025. Nous sommes les CM2 de l'école Jacques Prévert de Clisson. 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
3: Une fable de La Fontaine ?
4: Ah non, nous, on ne va pas vous raconter une histoire de renard.
5: Ou de corbeau.
6: Ou de lièvre.
7: Ou de tortue. Mais une histoire de tigresse, de lionne.
8: Allons à la rencontre de cette femme du Moyen-Âge, engagée, volontaire, téméraire, combattante, qu'on décrit comme une pirate.
2: Une pirate ?
8: On va vous raconter la vraie histoire de Jeanne de Belleville.
2: C'est quoi la vraie histoire de Jeanne de Belleville ?
9: Belleville ? Mais de quelle ville ? De Clisson ?
2: Non, de Belleville.
10: La vraie, car mythe et légende courent autour de ce personnage.
2: Jeanne était audace.
10: Courageuse.
11: Déterminée.
12: Ogresse.
13: Non, tigresse.
14: Prêtresse.
15: Poétesse.
16: Cacatoès.
17: Oh là là, on s'emballe, on s'en met les pinceaux.
10: Jeanne a passé sa vie au combat pour protéger ses biens et ses enfants.
2: Non, elle n'était pas douce. Elle ne prenait pas sa douche. Parfois effacée, parfois sentimentale, parfois cruelle, parfois bagarreuse.
11: En fait, on peut mettre tout ce qu'on veut. C'est le principe d'une légende.
18: Alors on peut dire que c'était une gameuse ?
11: Oh non, là c'est abusé.
10: Manque de sources, manque de rigueur de certains historiens qui se sont laissés emporter par leur imagination débordante. La fiction est devenue histoire. Et avec l'or, c'est ce qu'on va vous raconter.
19: Voici l'incroyable aventure de Jeanne de Belleville, tigresse bretonne, lionne sanglante.
17: Mais hélas, pas vraiment pirate.
19: Vous êtes prêts ?
20: Youpi ! C'est parti pour une nouvelle odyssée !
1: Notre aventure commence en 1300.
21: Eh oui,
1: en plein Moyen-Âge, dans un petit village du Poitou.
11: Mais c'est où le Poitou ?
14: Aux marches de la Bretagne.
11: Oh non, pas géographie !
2: Chut, chut. Oh, vous entendez ? La mer n'est pas loin, la baie de Bourgneuf non plus.
11: C'est la Vendée, quoi !
1: L'aube se lève sur le château de Belleville. Le soleil chauffe la terre, les pierres. Il entre par la fenêtre. Oui, oui. Oh zut, non! Il vient de réveiller un tout petit enfant. Ce bébé... Oh purée, c'est notre Jeanne!
22: Oh, notre bébé tant attendu.
13: Espérons qu'elle mettra son grain de sable dans nos affaires. Non, son grain de sel.
1: Les parents de Jeanne sont un couple très riche et très puissant, parmi les plus puissants d'Europe. Ils tirent la richesse du sel, qu'on appelle à l'époque l'or blanc. En Vendée, à cause de la mer, il y a du sel à gogo qui se récupère par évaporation. Les gros cristaux, bien épais, permettent de conserver les aliments. Car en ces années, pas de frigo.
2: Alors, pour les pâtes bolo, n'oubliez pas le sel. Miam.
1: À 12 ans, Jeanne de Belleville se marie avec Geoffroy VII de Châteaubriand.
2: Ben oui, c'est pratique. Se marier, ça permet de faire des alliances et d'agrandir son territoire. Alors pourquoi attendre ? Sans compter qu'au Moyen-Âge, on ne fait pas de vieux os.
1: Jeanne devient seigneur. Elle hérite d'un très grand domaine qui s'étend jusqu'à la Bretagne.
11: Hé, Laure, pousse.
2: Tu le savais, toi, qu'au Moyen-Âge, contrairement à ce qui se passera plus tard, les femmes avaient le même rôle que les hommes. Vas-y, Jeanne, raconte-lui tout ce que tu fais. Alors je gère nos biens, je défends le château, j'organise des banquets et je rends aussi la justice en cas de vol ou de meurtre.
1: Oh la classe !
11: Quoi la classe ?
20: C'est nous la classe !
11: Ben oui, la classe de l'école Jacques Prévert à Clisson. Vous connaissez la capitale du Hellfest ?
10: Oui, bon, je vous laisse. J'ai du pain sur la planche.
1: Les affaires de Jeanne marchent bien. Les récoltes de sel sont très abondantes. L'argent coule à flot.
5: Ouais, de la caillasse, de la thune, quoi.
6: Et nous, on est les nobles. Raboule la gamelle. Non, la gabelle.
12: C'est l'impôt sur le sel.
1: Jeanne et Geoffroy ont deux enfants. Louise et... Ben, Geoffroy.
6: Oh, la galère de s'appeler comme ses parents.
1: Pas faux. Bref, à 26 ans, Jeanne devient veuve.
10: Tout en noir comme l'araignée, celle qui empoisonne. Mais non, son mari meurt.
1: Un grain de sable, un grain de sel dans l'histoire de Jeanne. Car au Moyen-Âge, c'est beaucoup mieux d'être mariée. Après un mariage avorté avec Guy de Penthièvre, Jeanne arrive au château de Clisson pour épouser Olivier de Clisson. C'est de là, ma foi, ont pas mal de choses en commun.
5: J'adore la molaga, la thune, la caillasse, quoi.
10: Moi aussi, ben dis donc, on est fait pour être ensemble. Je vais mettre mon grain de sel dans tes affaires.
5: Et oui, le sel, c'est le sel de la vie.
1: Les années passent. Jeanne et Olivier sont de plus en plus riches et puissants. Alors, pour en mettre plein la vue à tout le monde, ils commanditent un très beau livre, extrêmement illustré.
5: On dit enluminé, Laure.
1: Ah, d'accord. Ce livre, c'est le Bréviaire de Belleville.
5: Oh, qu'est-ce qui se passe? Accrochez-vous. On plonge, on glisse dans le livre.
1: Les dessins sont si raffinés. C'est une véritable œuvre d'art. Je crois que c'est un livre religieux.
10: Laure, regarde.
5: Les personnages en train de prier Dieu. Dieu du ciel, donne-nous aujourd'hui notre pain. Des galettes bretonnes, des pâtes bolo, du beurre salé.
6: Oui, oui, évidemment, car on est breton.
1: Oui, bon, y a pas que les livres dans la vie, hein. Y a aussi la fête. Jeanne et son mari Olivier organisent de superbes pommages.
17: Champagne pour tout le monde. C'est Olivier qui régale, enfin.
5: J'espère.
10: Pour moi, ce sera des pâtes bolo.
6: Et moi, une bonne pizza de la maman.
1: Entre tous ces banquets, Jeanne et Olivier ont quatre enfants. Maurice, Olivier, Guillaume et Jeanne.
5: Oh non, pauvre petite, ils ont remis ça.
1: Jeanne, la mère, veut protéger ses terres et ses enfants. Finaude, elle a tout prévu. Lorsqu'elle a épousé Olivier, ils ont conclu un contrat de mariage.
6: Moi, Olivier de Clisson, jure sur l'honneur de verser à mon épouse une belle somme pour elle et nos enfants, chaque année. Voilà, c'est dit.
1: Le problème, c'est que le zozo n'a jamais payé. Mais Jeanne ne se laisse pas faire.
10: S'il ne respecte pas notre contrat de mariage, ciao, la belle ville.
1: Oh, ce qu'elle est drôle. Ni une, ni deux, elle porte l'affaire devant le roi.
6: Ah, les seigneurs de Clisson, j'ai mené ma petite enquête et interrogé quatre témoins. Allez hop, Olivier, tu paies Jeanne ce que tu lui dois et que ça saute.
1: Dans le royaume, tout bientôt, ça va barder. En 1333, le roi d'Angleterre déclare la guerre au roi de France. C'est le début de la guerre de Cent Ans entre la France et l'Angleterre. Le mari de Jeanne, Olivier de Clisson, d'abord proche du roi, choisit finalement de se rapprocher du roi d'Angleterre. Erreur, grosse erreur. Le monarque français finit par découvrir la trahison.
6: Pandore, tu m'as trahi. Alors tu vas payer.
1: En 1343, Olivier de Clisson est invité à un tournoi. Le bonhomme, sacrément joueur, accepte sans hésiter. Attention, qui dit tournoi, dit combat de chevalier à cheval, la lance à la main.
14: Préparez-vous, chers spectateurs, le combat va commencer. D'un côté, nous avons Olivier de Clisson. De l'autre, nous avons Laurent de Gorges. Les deux chevaliers s'approchent. La joute est terrible entre les deux chevaliers. C'est Olivier de Clisson qui a gagné.
15: Olivier, Olivier, Olivier, Olivier, Olivier.
1: Mais à peine descend-il de son cheval que le seigneur de Clisson se fait capturer.
5: Arrêtez-le, sur ordre du roi.
6: Purée, il m'a eu.
5: Tu vois ça, alors?
1: Ah oui, ce tournoi, c'était un piège du roi. Jeanne tente de le faire libérer, rien n'y fait. Quelques mois plus tard, Olivier de Clisson se fait trucider. Décapité, son corps et sa tête sont baladés partout dans les rues de Nantes pour montrer à ceux qui en auraient l'idée ce que coûte de trahir le roi. Jeanne bouillonne de rage.
17: Tu verras ce que tu verras, maudit roi.
1: La jeune femme décide de mener une guerre privée contre la couronne de France. Pour l'affaiblir, elle s'attaque à tous les nobles alliés du roi. Elle commence par le château de Tofu pour manger du tofu. Non, des pâtes polo. Ah, mais qu'est-ce que je raconte? Elle se dirige vers le château de Tofu. Environ 400 hommes marchent derrière elle.
17: Toc, toc, toc. Qui est là?
0: C'est le grand méchant loup.
17: Mais non, c'est la tigresse bretonne, la lionne sanglante.
1: Au château, personne n'est au courant que Jeanne veut se venger du roi qui a zigouillé son mari. Le pont-levis se baisse.
17: À l'attaque!
1: Jeanne et ses soldats ont rapidement le dessus. Terrorisé, le châtelain de Tofu s'enfuit.
17: Oh, mais quel trouillard!
1: Accusée de haute trahison, Jeanne est bannie du royaume et tous ses biens sont confisqués.
17: Dis donc, l'addition est salée!
1: Alors, Jeanne prend la mer pour protéger ses petits marmots. Sur les flots, elle attaque tous les bateaux qu'elle croise. Bah oui, pour enfourrer les caisses. Elle pille, elle se bat, elle zigouille. La rumeur dit que c'est une pirate.
22: Attends, Laure, deux secondes. Il faut qu'on précise un truc. Toute cette légende serait venue d'une seule petite phrase trouvée dans les archives.
16: Adon entra la dame en mer et mena grand foison de gens pour français grever. Et fia au seul ses eaux plusieurs marchands au cire. Cette nouvelle fut dite au roi de France, dont fut la dame bannie du royaume, et fut sa terre saisie en la main du roi. T'as compris, Laure?
1: Jeanne a mangé du poisson et elle l'a fait cuire. Oh, avec du beurre salé.
16: Oh, ma parole, t'es vraiment à côté de tes pompes. Pour résumer, oui, elle prend la mer et oui, elle attaque des bateaux.
22: Mais en dehors de cette phrase, on a aucune autre preuve historique. Alors qu'elle soit devenue pirate, on peut sérieusement en douter.
1: Ah, ok, je comprends mieux. Après ça, Jeanne part en Angleterre.
16: J'aurais peut-être plus de pâtes bolo, mais à moi les tea time.
1: Toute sa vie, elle aura de cesse de batailler pour retrouver ses terres et son sel.
16: Jeanne, une tigresse, une lionne.
22: Non, une femme déterminée et courageuse, car dans la vie, si le combat nous semble juste, il vaut la peine d'être mené.
1: Derrière cette odyssée, il y a...
21: Ewen, Maxime,
23: Adèle,
24: Julia,
25: Eloé,
26: Lucas,
27: Jeanne,
28: Paulin,
29: Azel,
30: Adja,
31: Dani,
32: Justin,
33: Johan,
34: Rosa,
35: Camille,
36: Gabriel,
37: Emma,
38: Aileen,
39: Jade,
40: Timéo,
41: Lenny,
42: Owen,
43: Erwan,
44: Elliot,
45: Alice,
46: Natacha,
1: Marion Lelay, Fanny Leroy, Chantal Le Montagnier, Anne Yoron, Fanny Voyon, Basile Bocquer, Baptiste Collion, Elodie Fiat, Roselyne Landé-Le Breton, Laurent Baudouin, Sofiane Actib et moi, Laure Grand-Besançon.
47: Aujourd'hui, on peut visiter plusieurs châteaux qui ont appartenu à Jeanne de Belleville. Le château de Clisson et le château de l'Île-Dieu.

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0: Coucou.
1: Coucou.
0: Tu es là? Tu m'entends? Alors ouvre grande tes oreilles, je vais te raconter une histoire. Une histoire qui est arrivée à Toudou, mon doudou. Toudou a la tête dans les nuages. Toudou, mon doudou, est tout mou, tout fou, tout chou. Il me suit partout. Tiens, le voilà. C'est l'après-midi. Toudou s'est allongé dans l'herbe pour se reposer. Toudou regarde le ciel bleu et les gros nuages blancs. Que c'est beau, que c'est haut. Toudou aimerait bien toucher le ciel. Et toi, est-ce que tu as déjà touché le ciel? Allongé dans l'herbe, le nez en l'air, les yeux grands ouverts, Toudou regarde les nuages passer. On dirait qu'ils glissent sur le ciel. Les nuages sont blancs comme du coton, frisés comme des moutons. Toudou aimerait bien s'allonger sur un nuage et se laisser bercer par le vent. Et toi, est-ce que tu aimerais aussi t'allonger sur un nuage et te laisser bercer par le vent?

allongé dans l'herbe, le nez en l'air, les yeux grands ouverts. Tout doux, mon doudou voit des choses extraordinaires. Il voit un nuage en forme de cheval. Un cheval qui court au galop dans le ciel. Il court si vite que Toudou n'en croit pas ses yeux. Un nuage en forme de cheval. Toudou n'avait encore jamais vu cela. Et toi, est-ce que tu as déjà vu un nuage en forme de cheval ? Toudou s'amuse bien ce matin. Allongé dans l'herbe, le nez en l'air, les yeux grands ouverts, Toudou regarde les nuages dans le ciel. Toudou voit un nounours allongé sur le dos, avec de jolies petites oreilles et un nez en trompette. Un nuage en forme de nounours ? Toudou n'avait encore jamais vu cela. Et toi, est-ce que tu as déjà vu cela ? C'est un véritable spectacle de regarder le ciel et les nuages. Toudou ne s'ennuie pas du tout. Toudou voit un nuage en forme de petit chat. Il voit ses longues moustaches, ses quatre pattes et puis sa queue.

0: Maintenant, c'est un nuage en forme d'éléphant qui passe dans le ciel.
1: Oh,
0: Doudou n'en croit pas ses yeux. C'est vraiment merveilleux. Mais qu'est-ce que c'est que ce bruit? Qu'est-ce que c'est que ce gargouillis? C'est le ventre de Toudou qui fait ce gargouillis. Doudou a le ventre qui gargouille parce qu'il commence à avoir faim. Doudou aimerait bien voir un nuage en forme.

0: forme de gaufrette pour croquer dedans à pleines dents. Mais il n'y a aucun nuage en forme de gaufrette à l'horizon. Alors Toudou fouille farfouille dans son sac à dos. Il sort son paquet de gaufrettes, il l'ouvre, mais au moment de croquer dedans, qu'est-ce qu'il voit ? Assis, juste à côté de lui, Toudou voit un nuage en forme de mouton. Un nuage avec une tête et quatre pattes. Qui fait... Toudou se frotte les yeux. Ce n'est pas possible.
1: Non.
0: Il ne peut pas y avoir un nuage assis à côté de lui. Oh, Toudou comprend maintenant. Ce n'est pas un nuage. C'est son copain, Léon le mouton. Toudou le serre dans ses pattes et lui fait un gros câlin. Il est doux comme un nuage. Et toi, est-ce que tu as déjà regardé les nuages passer dans le ciel? Le nez en l'air, les yeux grands ouverts. Est-ce que tu as vu aussi des choses extraordinaires?

Et maintenant, c'est l'heure de dormir. 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
3: Et coucou les petites curieuses et les petits curieux, Fashion Week et podium droit devant.
4: Bonjour, je m'appelle Jean, j'ai 82 ans et j'aimerais savoir pourquoi dans les défilés de mannequins, les mannequins font toujours une gueule comme si on les avait privés de sortie. Voilà, merci de me répondre. Au revoir.
3: Et merci Jean. Alors Jean, qui n'est pas un petit curieux, hein, on l'aura remarqué, 82 ans, mais on accepte, Jean, votre question parce qu'elle est vraiment trop rigolote.
5: Vraiment.
3: Pourquoi Denis Bruna, vous êtes historien de la mode, vous allez pouvoir nous renseigner, historien des vêtements. Pourquoi donc les mannequins, je reprends les mots de Jean, font toujours une gueule comme si on les avait privés de sortie quand elles défilent, et ils défilent?
5: Écoutez Jean, c'est une question que je me suis souvent posée et c'est vrai qu'une fois j'avais pris le temps d'essayer de retracer l'histoire des défilés et en essayant de voir à partir de quel moment les mannequins font la gueule. Et c'est arrivé somme toute assez tard parce qu'on a commencé à faire des défilés avec des vrais mannequins, donc des femmes, des véritables femmes qui défilent en portant les vêtements du couturier à partir de la fin du 19e siècle. Et là on a déjà des photos, au début du 20e siècle on a même quelques films qui sont parvenus jusqu'à nous. Et jusque dans les années 1950-1960, quand on regarde par exemple les défilés de Christian Dior dans les années 47, 48, etc. J'oserais pas dire que les mannequins s'esclavent, que c'est la grande partie de rigolade. Non, pas du tout. Mais elles sont gracieuses, elles sont souriantes.
3: Elles sourient, ouais.
5: Elles sourient. Et dans les années 60 encore, par exemple, je me souviens d'avoir visionné des défilés de la grande créatrice anglaise Mary Quant, qui était l'une des premières à avoir créé les mini-robes, les mini-jupes. Mmh. Et Mary Quant a été sans doute l'une des premières à mettre de la musique. Et là, alors là, c'est vraiment la fête, les mannequins dansent, sourient, etc. Je me suis aperçu du tournant, ne serait-ce, alors cela n'engage que moi, en regardant donc cette suite de défilés dans les années 1980. Et ça correspond au moment donné où la mode se prend incroyablement au sérieux. Ceux qui font la mode ne veulent plus qu'on les appelle des couturiers, veulent qu'on les appelle des designers, des créateurs. On parle de la mode de partout. Ceux qui ont connu les années 80 s'en souviennent, c'est-à-dire au journal télévisé, dans les magazines, les hebdomadaires. On va même interviewer des créateurs de mode pour leur demander leur avis sur l'actualité, les conflits, je ne sais quoi. Donc, on se prend vraiment au sérieux et à partir de ce moment-là, on fait une, je dirais, l'amour, on ne sourit plus, on est extrêmement sérieux, on déambule d'une manière extrêmement sèche,
3: froide.
5: Très froide. Et ça n'a pas beaucoup évolué.
3: Mais est-ce que ça ne peut pas être une façon interprétée de ne pas voler la vedette, on va dire, aux vêtements? C'est-à-dire qu'il faut que ce soit que le vêtement qu'on voit et le mannequin ou la mannequin
5: peut-être,
3: est juste là pour le porter.
5: Peut-être, mais moi je pense que c'est quelque chose de beaucoup plus général de notre société, parce que je trouve qu'on ne sourit pas beaucoup. Aujourd'hui, quand vous regardez les gens dans le métro, dans l'autobus, dans la rue. Donc, je pense que c'est aussi révélateur de phénomènes sociaux beaucoup plus larges. Et la mode étant bien évidemment au cœur même de la société, peut-être qu'elle a aussi adopté, je dirais, ce changement social des attitudes de nos concitoyens.
3: Bon, bah moi, je prône le sourire.
5: Moi aussi.
3: Sourions. Allez, Ouistiti !
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6: Bonjour, je m'appelle Alexis Jenny et je vais vous raconter l'histoire de Nansen, celui qui voulait être tout en haut.

Nansen était grand, fort comme un viking, il était norvégien. Il portait de belles moustaches blondes, il avait des yeux terribles et il faisait tout très très bien. Très bien ? Il trouvait ça pas assez. Et seulement bien, il trouvait que ça ne valait pas la peine et il faisait autre chose. Comme la Norvège est un pays de neige, il avait appris très jeune le patin à glace. Il en faisait très très bien. Il devint champion du monde de course en patin. Il faisait du ski aussi. Il en faisait très très bien. Il devint champion de Norvège. Seulement de Norvège, parce qu'à l'époque, personne d'autre que les Norvégiens ne faisait du ski. Il aimait beaucoup les sciences. Ça lui permettait d'être dehors, de skier l'hiver, de se promener l'été et d'observer la nature. Il travailla dans un musée. Il étudia les poissons que l'on trouvait facilement en Norvège, puisque beaucoup de gens étaient pêcheurs. Et il étudia aussi avec un microscope des animaux minuscules qui vivaient accrochés aux poissons. Il dessinait ce qu'il voyait dans son microscope. Il écrivait des articles qui étaient lus par d'autres scientifiques. Il faisait ça très bien. Mais très bien, ce n'était pas suffisant. Il arrêta. Il se demanda ce qu'il pourrait faire très très bien dans sa vie. Alors il pensa au ski et au globe terrestre dans le bureau de son père. Il aimait le regarder en silence pendant que son père travaillait. C'était une grosse boule où était dessinée la Terre. On voyait les continents, tous les pays, et en bleu, les océans. Il y avait un grand cercle qui s'appelait l'équateur et qui faisait comme une ceinture autour du ventre de la Terre. Si on suivait l'arrondi vers le sommet de la boule, on allait vers le nord. On finissait par atteindre la Norvège, et si on continuait encore, l'océan devenait blanc. Les continents devenaient blancs, il n'y avait plus rien de dessiné, tout était blanc jusqu'au sommet du globe, jusqu'au sommet de la Terre, d'où sortait la tige métallique qui fixait la grosse boule à son support, pour qu'elle reste en place et qu'elle ne roule pas n'importe où. Nansen avait demandé pourquoi tout était blanc au sommet de la Terre. Ah, parce que tout est couvert de neige et de glace qui ne fondent jamais. Pourquoi rien n'est dessiné sur le blanc? Pourquoi plus de côtes, plus de continents, plus d'îles? Bah, parce qu'on ne sait pas ce qu'il y a là-bas. Personne n'y va. Il fait vraiment très froid. Et qu'est-ce qu'il y a tout au sommet? Bah, on ne sait pas. Nansen se dit que ce serait vraiment très très bien d'aller justement là. Il n'était pas le seul à vouloir aller là où la tige métallique traversait le globe. L'endroit était unique. C'était l'endroit le plus difficile à atteindre de toute la Terre. C'était le pôle Nord. Il y avait bien aussi un pôle Sud, mais c'était trop loin de la Norvège. Il y avait aussi la montagne la plus haute, mais Nansen ne montait pas aux montagnes. Et puis il y avait l'océan le plus profond, mais le sous-marin n'était pas encore inventé. Donc, ce sera le pôle Nord, que plusieurs expéditions avaient tenté d'atteindre, sans succès. On partait en bateau, la mer gelait, et la glace brisait le bateau. On n'y arrivait pas. Nansen pensa au Groenland, qui est une grande île toute couverte de glace, que personne jamais n'avait traversée. Il décida d'essayer à ski. Il engagea 5 compagnons, prit des skis, une tente, des sacs de couchage et de quoi manger. Et ils se firent déposer sur la côte. Ils rencontrèrent des Inuits, des gens très sympathiques et drôles, qui vivaient en chassant le phoque qui servait à tout. La viande pour manger, la graisse pour se chauffer, la peau pour s'habiller. Mais eux non plus n'avaient jamais traversé la grande île. Les Norvégiens y allèrent à ski en tirant leur traîneau. C'était tout blanc, tout vide, plus froid qu'un congélateur. Il n'y avait vraiment rien. Cela dura plusieurs semaines et c'était assez ennuyeux. Quand ils rentrèrent en Norvège, Nansen écrivit un livre pour raconter son voyage. Et on se dit que c'était un homme très fort et très courageux. C'était vraiment très bien ce qu'il avait fait. Mais très bien pour Nansen. Ce n'était pas assez. Il voulait aller au pôle. Ce point tout en haut du monde, il voulait être le premier à y aller, et ça, seulement ça,
ce serait très très bien. Pour y aller, il eut une très bonne idée. Puisque les bateaux qui y allaient se faisaient prendre par la glace, eh bien il suffisait de se laisser faire et de rester dans le bateau puisque la glace bougeait toute seule. Il fit construire un bateau, le chargea de provisions, il engagea 12 compagnons et ils partirent. Ils allèrent jusqu'en Sibérie. La mer gela autour d'eux et ils attendirent qu'elle les emporte au pôle, eux tranquillement dans leur bateau bien solide et bien chauffé. Ils attendirent pendant 2 ans, mais ça n'allait pas très bien parce que la glace zigzaguait un peu, s'approchait du pôle, puis s'éloignait. Ils n'y arriveraient jamais. Nansen, qui voulait faire les choses très très bien, s'énerva. Il décida de finir à pied, avec un seul compagnon et un traîneau tiré par des chiens. Mais ça n'allait pas non plus. La glace était froissée, cassée, fendue. Impossible d'y aller en traîneau, et même à pied. Ils n'y arriveraient pas. Ils décidèrent de rentrer. Ça leur prit 1 an encore. Nansen était heureux de ne pas être mort de froid et un peu déçu de ne pas être arrivé au pôle. Mais quand il rentra en Norvège, on le félicita, on l'applaudit, on lui fit un triomphe, car on trouvait qu'il était un héros. « Mais je ne suis pas arrivé au pôle. Bah, vous avez essayé, vous avez vécu 3 ans dans les glaces, vous êtes revenu, c'est vraiment bien. » « Oui, mais ce n'est pas très très bien. » Ces derniers mots, Nansen ne les disait que pour lui-même. Personne ne les entendait. Il écrivit encore un livre pour raconter son aventure un peu ratée. Et tout le monde lut son livre, en le félicitant encore plus, en pensant qu'il était encore plus un héros. Lui acceptait les félicitations, mais il pensait qu'il lui manquait quelque chose. Il était tellement connu qu'il devint ambassadeur de Norvège, devint ami du roi d'Angleterre, et tous ceux qui voulaient aller au pôle Nord venaient chez lui pour qu'il leur donne des conseils. Il y eut la guerre en Europe, et quand la guerre fut finie, de grands empires avaient disparu, de nouveaux pays apparaissaient, c'était très compliqué. Beaucoup de gens ne savaient pas dans quel pays être, et personne ne souhaitait les accueillir. Dans ce désordre, plusieurs millions de personnes n'avaient plus de patrie. Ils ne savaient pas où aller. Les frontières leur étaient fermées. Ils attendaient dans des campements. Ils avaient faim. Parce qu'il était très connu, parce qu'il était ambassadeur, on appela Nansen pour s'en occuper. Il s'en occupa très très bien. Il fit fabriquer un nouveau passeport qui n'était d'aucun pays. Un passeport pour ceux qui n'avaient pas de patrie, qui signifiait que ceux qui l'avaient étaient quand même citoyens, pas d'un pays, mais du monde entier, et qu'ils avaient le droit de passer les frontières et de s'installer quelque part. Tous les pays acceptèrent, et les apatrides purent aller où ils voulaient. On donna à Nansen le prix Nobel de la paix. Il était vieux déjà. Il regrettait un peu le pôle, la science, mais il était très très content d'avoir sauvé tous ces gens. C'était quand même mieux que d'être tout seul, tout en haut du monde. Et voilà, l'histoire est finie. Et maintenant, au lit.

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3: Allez, direction la pharmacie sauvage.
4: Je m'appelle Mia, j'ai 6 ans et je voudrais savoir comment font les animaux pour se soigner quand ils sont malades. Merci.
3: Et merci à toi Nina, c'est la chercheuse Emmanuelle Puy-Debas, spécialiste du comportement animal au Muséum National d'Histoire Naturelle, qui est là pour te répondre. Comment font donc les animaux pour se soigner quand ils sont malades ?
5: C'est une très bonne question Mia, parce que ça veut dire que tu as déjà compris qu'ils savaient se soigner. Et effectivement, il y a beaucoup d'animaux qui savent se soigner. Alors nous, quand on veut se soigner, on va chez le docteur et après on va à la pharmacie. Eux, ils vont directement à la pharmacie, c'est-à-dire qu'en gros, ils vont dans leur environnement chercher des ressources pour se soigner. Alors ça peut être la forêt, ça peut être la savane, etc. Et en fonction des espèces animales, bah, ils vont savoir quoi manger, quoi consommer pour pouvoir se soigner. Par exemple, on sait qu'il y a des fourmis qui sélectionnent des résines qu'elles vont mettre dans leur colonie, dans leur nid, pour justement faire fuir les microbes, voire les tuer pour certaines résines. Il y a des perroquets qui savent choisir des argiles à consommer pour se nettoyer de certains parasites. Il y a des tigres qui savent exactement quel herbivore manger, parce que cet herbivore aura mangé des végétaux qui va leur permettre, eux, de se nettoyer aussi de certains parasites. Et puis, on a des champions de l'automédication. Automédication, c'est-à-dire se soigner soi-même, chez les éléphants, par exemple, et chez les chimpanzés. Les chimpanzés, par exemple, dans différentes régions d'Afrique, ils savent exactement quoi consommer pour se soigner, y compris pour le paludisme, par exemple, pour se prémunir et pour se prévenir du paludisme. Et ce qui est encore plus intéressant chez les chimpanzés, je dirais, c'est que non seulement ils savent quoi manger, mais ils savent quoi associer. C'est-à-dire que parfois, ils savent qu'il faut associer telle écorce ou telle racine à telle feuille pour que ça fonctionne. Consommer la feuille toute seule ou l'écorce toute seule, ça ne va pas fonctionner. Et ça, c'est vraiment des savoirs qu'ils ont acquis au cours de l'évolution et pour certains qu'ils se sont transmis. Et d'ailleurs, il y a même des transmissions de l'animal vers l'humain. On sait par exemple qu'en Asie, il y a des éléphants qui savent quoi choisir dans la forêt comme végétal pour se soigner. Et leurs propres éleveurs les ont observés faire ça et ont pu faire progresser leur médecine locale grâce au comportement d'automédication des éléphants.
3: C'est génial. Donc pas pour soigner leurs éléphants, mais bien pour se soigner
5: eux-mêmes. C'est comme ça qu'ils ont découvert que certains végétaux avaient des propriétés anti-infectieuses ou antiparasitaires ou pour soigner des plaies, enfin voilà.
3: Et toutes ces méthodes, tout ça là, ils se le transmettent aussi, vous avez dit, de parents à enfants ?
5: Alors, dans certains cas, c'est extrêmement difficile à démontrer, mais pour les chimpanzés, on sait que c'est transmis de génération en génération parce que les petits observent beaucoup. Alors, chez les chimpanzés, ils observent beaucoup leur maman utiliser justement tel ou tel végétal pour se soigner, donc c'est par observation et par déduction, si vous voulez. Par exemple, quand maman a la diarrhée, elle utilise telle ou telle écorce ou telle feuille, et donc c'est par association, si vous voulez, de cause à effet qu'ils arrivent à apprendre et à se transmettre les solutions.
3: Eh oui, tout est dans la nature, y compris pour notre bien-être, d'où l'importance de la préserver. Salut les matelots.
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2: Bonjour, je suis Clémentine Beauvais et je vais vous raconter l'histoire du capitaine prisonnier de la mer.
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Cette histoire m'est arrivée il y a bien longtemps, un jour que je voguais sur mon petit canot. Mes parents m'avaient dit « Clémentine, ne t'éloigne pas vers le large, reste près de la plage !» Dans le canot, il y avait juste moi, ma baleine en plastique, mon ballon rouge et un petit moulin à vent arc-en-ciel. Mais voilà que je m'endormis. Et quand je rouvris les yeux, il n'y avait que la mer autour de moi. Au-dessus de ma tête, seulement les nuages. J'étais loin, très loin de la plage. Tout d'abord, je ne m'inquiétais pas. Je me dis, les gardes-côtes doivent être en train de me chercher. Bientôt, je verrai un bateau. Mais les heures passèrent, s'étirèrent. Le soir commençait à tomber. Enfin, alors que des étoiles commençaient à picorer le ciel, je vis au loin un bateau qui s'approchait. Tout d'abord, ce ne fut qu'une silhouette sur l'horizon. Mais peu à peu, je m'aperçus que ce n'était pas le bateau des gardes-côtes. Ce bateau-là ressemblait à une grande carcasse de poulet égarée au milieu des flots. Au-dessus, flottait un drapeau noir.

0: ornée d'une tête de mort. Cette vision-là aurait glacé le sang de n'importe qui, mais lorsque le bateau arriva à ma portée, ce qui me frappa, c'est qu'il semblait vide. Désespérément vide. À tel point que je crus qu'il était abandonné. Pourtant, du flanc du navire dégringola une échelle de corde, et j'entendis une voix qui semblait sortir du bateau comme d'une gorge.
1: « Eh bien, Moussaillon, que fais-tu là ? La pleine mer, ce n'est pas un endroit pour un canot comme ça. Monte !»
0: Je ne me le fis pas dire deux fois. Je pris mon ballon rouge, ma baleine en plastique et mon petit moulin arc-en-ciel et grimpai le long de l'échelle de corde. Tout en haut m'attendait une silhouette aussi sombre que celle du navire. C'était celle d'un capitaine, au visage noble mais blême. Et très très vieux, à la barbiche élimée sous un grand chapeau noir.
1: « Ici, matelot !» me dit ce capitaine. « Viens dans la cabine te réchauffer. »
0: Dans la cabine, tout grinçait. Des papiers gondolés d'humidité s'entassaient. Et je m'assis à côté du capitaine auprès d'un mauvais feu.
1: Je lui expliquai immédiatement mon problème. « J'étais à la plage tout à l'heure, mais je me suis perdue. Mes parents doivent être très inquiets. Pourriez-vous me ramener à bon port ?»
0: Le capitaine, alors, laissant entrevoir des dents noires, me répondit
1: « Hélas, ce n'est pas à moi qu'il faut demander de te conduire à terre. Si je pouvais le faire, je l'aurais fait depuis longtemps. Mais vois-tu, les côtes, jamais je ne les reverrai. La mer me retient prisonnier. »
0: « La mer ? » répétai-je. Et j'eus l'impression, en prononçant ce mot, que les vagues dehors claquaient un peu plus fort.
1: « Pour mon malheur, me dit le capitaine, la mer est tombée amoureuse de moi il y a bien des années. J'étais à l'époque un jeune pirate charmant, fringant, et la mer ne cessait de venir me caresser de ses vagues et de son écume. Un jour, elle m'a dit « Pirate, je t'aime et je ne te laisserai plus jamais partir. » Depuis, Moussaillon, j'arpente les océans sans jamais pouvoir accoster. J'ai tout essayé, crois-moi. La mer toujours me ramène en son milieu.
0: Je sortis sur le pont. La nuit était fraîche. Un petit vent sifflait entre les mâts où les voiles pendaient. Et ce vent qui soufflait ne gonflait pas les voiles. Alors je dressai mon petit moulin arc-en-ciel dans la brise. Et le vent, s'engouffrant dans le petit moulin arc-en-ciel, commença à prendre de la vitesse. D'abord un peu, puis un petit peu plus, et puis encore un peu plus. Et alors les voiles qui n'avaient pas gonflé depuis des années retrouvèrent leur rondeur comme des joues de bébé. Et plus elles gonflaient, et plus le bateau mettait le cap. Sur quoi ? Sur les terres ? Oui, la terre apparaissait là-bas.

Nous saillons, qu'est-ce que tu es en train de faire ? S'écria le capitaine en arrivant sur le pont. Mais alors que nous nous approchions des terres, la mer décida de s'interposer. Il était hors de question qu'elle laisse le capitaine accoster. Immédiatement, des vagues se levèrent, des vagues gigantesques, plus hautes que le pont, qui se rabattaient en des rugissements d'écume et menaçaient de nous engloutir. Bientôt, les voiles se déchirèrent. « Moussaillon !» s'exclama le capitaine.

prête. La mère va nous faire chavirer et obtenir ce qu'elle a toujours voulu, m'embrasser jusqu'à ce que je me noie. Je me saisis alors de ma petite baleine et la lançai dans les flots. Et bien vite, elle se transforma en une vraie et grande et belle baleine blanche qui, de toute la force de ses nageoires, commença à pousser le bateau. Mais plus la baleine poussait, plus notre bateau s'approchait des côtes et plus la mer, gonflée de rage, rugissait, luttait. Et notre brave baleine haletait, soufflait par son évent des geysers d'eau. Mais la mer était si puissante, si musclée elle aussi. Moussaillon, tu veux nous tuer ? S'étrangla le capitaine. Tandis que la baleine, affaiblie, ralentissait. J'eus alors une dernière idée. Sans répondre au capitaine, je lui volai son chapeau, en coiffai mon ballon rouge et le lançai dans l'eau. Mère, mère, si tu veux le capitaine, le voilà. Embrasse-le, il est à toi. Et la mère, miraculeusement, me crut. Comme seules les personnes amoureuses sont capables de croire aux plus grands mensonges. Oui, elle crut que c'était le capitaine qui tombait, qu'elle allait enfin l'embrasser. Et les vagues se jetèrent sur le côté, sur mon pauvre ballon. Alors la baleine, redoublant d'efforts, nous poussa jusqu'à la côte. Plus vite, plus vite ! Car la mère n'avait pas dit son dernier mot. Dès qu'elle s'aperçut que le ballon n'était pas le capitaine, dans un hurlement de fureur, elle dressa au-dessus de nous la vague la plus extraordinaire qui soit jamais montée des profondeurs.

0: trop tard. Quand cette vague s'abattit sur le navire, elle ne referma ses dents que sur du bois. Le capitaine et moi avions été recrachés par les flots sur la falaise.
1: Adieu, Moussaillon, me dit le capitaine chancelant. File voir tes parents. Quant à moi, je vais rester un peu ici.
0: Tandis que je m'éloignais sur le chemin qui descendait de la falaise, je me retournais une dernière fois pour observer la silhouette du capitaine, noire et maigre, découpée sur l'horizon. Derrière, la mer, le cœur brisé, trompée, continuait à s'élever en des vagues colossales, comme si elle cherchait à casser les étoiles, sans pour autant atteindre le haut de la falaise. Je ne sais pas si le capitaine était triste de quitter enfin cette mer, ou si, au contraire, il était heureux de la laisser derrière. Lui ne se retourna pas. Et quand j'arrivais chez moi, je ne sus pas expliquer à mes parents ce qui s'était passé. Quand je revins sur la falaise le lendemain matin, il n'y avait plus personne. Le capitaine était parti. La mer n'était plus agitée. Et voilà, l'histoire est finie. Et maintenant, au lit.
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1: Les contes de la Maison Ronde. L'histoire du petit tailleur. Chapitre 3. Quelle chance nous avons eue de tomber sur un petit tailleur aussi malin et sympathique. Si on avait choisi la maison d'à côté, celle du maréchal Ferrand, par exemple, il ne se serait peut-être rien passé. Il n'aurait peut-être pas vaincu le sanglier. Il n'aurait peut-être pas attrapé 7 mouches. Il n'aurait peut-être même pas acheté de confiture. Et rien de tout cela ne serait arrivé. Et alors, quel dommage! Vous seriez déjà en train de dormir. Au lieu de ça, nous allons écouter la suite de cette histoire, ce qui est quand même plus rigolo.
2: Une fois dans les sous-bois, il cherche de ci, de là, remplit ses 2 poches de cailloux au cas où. Soudain, dans une clairière, il voit les 2 géants qui dorment sous un chêne. Le tailleur monte tout en haut de l'arbre et se perche sur la plus haute branche, pile au-dessus des géants. Sep d'un coup prend alors une pierre de sa poche, vise le ventre d'un géant et la lance très fort. Le géant sursaute, donne une bourrade à son compagnon.
3: « Qu'est-ce qui te prend ? Qu'est-ce qui me prend ? Qu'est-ce qui te prend ? Pourquoi tu me bats ? Je t'ai pas battu. Tu rêves. »
2: Il se rallonge et se rendorme. Le petit tailleur choisit un caillou plus gros et vise le front du second géant.
3: Qu'est-ce que c'est que ça? Pourquoi me lances-tu une pierre en pleine poire?
2: S'écrie le second.
3: J'ai rien lancé,
2: répond le premier.
3: Tu débloques complet?
2: Ils se chamaillent un moment, mais ils en restent là. Le petit tailleur, voyant que son manège prend effet, choisit le plus gros caillou et le jette de toutes ses forces sur le nez du premier géant.
3: « C'est trop fort !»
2: s'écrie-t-il hors de lui. Il attrape le deuxième par les oreilles et le balance de toutes ses forces contre l'arbre, qui en tremble. Le tailleur se rattrape aux branches de justesse.
4: C'est d'ailleurs pour cette raison, et depuis ce jour, que l'on utilise dans des situations similaires l'expression « se raccrocher aux branches ».
2: Le second géant, aussi sanguin que le premier, lui flanque 3 coups de poing et 5 de pied. Le premier se relève et lui rend coup pour coup. Le second, hors de lui, arrache 2 platanes à une seule main et cogne

Le premier, ce dernier déracine un peuplier et s'en sert de bouclier. Puis l'autre prend un sapin et lui flanque une raclée. Le premier est sonné, mais pas assommé. Il écrabouille son frère entre deux rondins. Enfin, tronc contre tronc, yeux dans les yeux, les deux géants de force égale se donnent mutuellement l'ultime et fatal coup et tombent ensemble morts. D'en haut, le petit tailleur applaudit le spectacle des deux combattants, puis redescend de son arbre épargné. Deux géants en trois cailloux, s'exclame-t-il, content. Et il sort des sous-bois en fanfaronnant. Sur le chemin du palais royal, il croise la cavalerie. Il raconte son exploit. Il dit « C'était la guerre de Troie ». Il dit qu'il les a rossés, giflés, déboulonnés, qu'il s'est déguisé en rocher et les a écrasés, qu'il a détourné un fleuve et les y a noyés, qu'il a retourné la terre, mis la tête de l'un dans un trou et puis tapé dessus avec la tête de l'autre et qu'il les a plantés là, comme des arbres à pied. Il dit enfin qu'il est désolé pour le désordre causé et pour tous les arbres déracinés. Les soldats restent bouche bée, le tailleur s'en va.

0: Enfin, il arrive devant le roi.
1: Bravo, dit-il.
0: Et c'est tout?
1: Tu seras décoré par l'armée.
0: Et après?
1: Tu recevras ta récompense, mais...
0: Mais quoi?
1: Encore un exploit.
0: J'ai fait 2 géants en 3.
1: Ça suffit pas.
0: Alors je m'en vais. Tu es un roi de peu de foi.
1: Écoute-moi. Ensuite, tu décideras. Il y a profond dans la forêt un animal enchanté. Il terrorise mes valets. On n'arrive pas à l'attraper. Il fait rêvasser mes jeunes sujets, les empêche de travailler. Ce n'est pas un cheval, et pourtant il hennit, trotte, cavale. Il est cornu mais borgne. En un mot, c'est la licorne.
2: Psst. La licorne.
3: La licorne.
1: La licorne. Attrape-la, apporte-la, et tu auras...
0: Quoi?
1: Une armure de roi.
0: Non, merci.
1: Alors une épée en bois.
0: Pas pour moi.
1: Bon, bah, des bas de soie?
0: Non, ça va.
1: Un chihuahua?
0: J'en veux pas.
1: Un bébé rat?
0: Quel drôle de choix.
1: Un gloubi-boulga?
3: Qu'est-ce que c'est que ça?
0: Le roi réfléchit.
1: Je t'offre un morceau de mon royaume.
0: Un morceau comment?
1: Grand.
0: C'est pas assez.
1: Un morceau d'ici à là-bas.
0: C'est trop petit.
1: Alors de là à là.
0: C'est trop étroit. Le tailleur réfléchit. Donne-moi la moitié.
1: La moitié de ce morceau-là?
0: Non, la moitié du royaume.
1: La moitié du royaume entier?
0: C'est ça.
1: D'accord.
0: Dit finalement le roi, car il savait que personne ne revenait jamais de la chasse à la licorne, puisqu'elle n'existe pas. Et le tailleur s'en va. Le vaillant petit tailleur est pensif et là. Quand reverrai-je ma boutique? Souffle-t-il. Et faut-il encore croire le roi? Pour la première fois, il veut rentrer chez lui. Retrouver sa couture, ses tartines et même ses mouches. Il marche au hasard, cueille un brin d'herbe et le mâche longtemps. Les pas du petit tailleur le mène dans une forêt de songes, une forêt magique, aux couleurs inversées, où vivent des animaux rares, doués de paroles. Épuisé, triste et perdu, le petit tailleur s'endort sur un talus, dans de hautes herbes rouges.
4: En y repensant, je me dis que si au tout début, on s'était arrêté dans la maison d'à côté, celle du maréchal Ferrand, peut-être que cette histoire aurait quand même eu lieu. Peut-être que le petit tailleur aurait quand même vécu toutes ses aventures et qu'à l'heure qu'il est, il s'endormirait comme maintenant sur un talus dans les hautes herbes rouges. Mais nous ne serions pas au courant. Et alors quel dommage! Oui, quel dommage! Nous ne pourrions pas nous donner rendez-vous pour écouter ensemble la fin de cette histoire.
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4: Bonjour, je m'appelle Alice et j'ai 8 ans et demi. Et ma question c'est, pourquoi il y a très longtemps, les femmes n'avaient pas le droit de voter, mettre des pantalons ou bien faire du théâtre et faire d'autres travaux?
3: Et dis donc, quelle question très détaillée, Alice, merci beaucoup. Pourquoi, je la répète, il y a très longtemps, les femmes n'avaient pas le droit de voter, de mettre des pantalons ou bien de faire du théâtre et d'autres travaux? Bibia Pavard est là pour te répondre, historienne spécialiste en histoire des femmes et du féminisme.
5: C'est une grande question. En fait, c'est la question de l'inégalité des droits entre les femmes et les hommes. Et c'est vrai que ça peut paraître aujourd'hui un peu étrange que cette inégalité entre les femmes et les hommes soit inscrite dans le droit. On peut prendre le cas du droit de vote, parce qu'il est intéressant. C'est une question que se posent les hommes politiques dès la Révolution française. Au moment où on discute de qui doit avoir le droit de vote, eh bien, ils réfléchissent à ce que les femmes peuvent avoir le droit de vote. Même si certaines personnes sont pour, on peut penser à Olympe de Gouges que tu connais peut-être, ou le marquis de Condorcet, hein, des hommes et des femmes sont pour, la majorité

0: et contre. Alors pourquoi ? Quel est l'argument ? Eh bien, il y a un argument fondé sur la nature. C'est-à-dire, voilà, les hommes et les femmes sont de nature différente, ils sont différents naturellement, et donc ils n'ont pas les mêmes aptitudes pour la politique. C'est ce qu'on pensait à l'époque.
1: Ce que les hommes pensaient, on peut le dire quand même. Non,
0: c'est ce que les hommes pensaient en majorité. Certaines femmes aussi le croyaient. Et donc l'idée, c'était que les femmes étaient plus faibles physiquement, n'avaient pas la force de caractère, la force physique pour pouvoir exercer le métier politique. Et donc cette idée, elle a perduré pendant longtemps, cette idée qu'en fait la différence justifiait l'inégalité. Et donc, il a fallu beaucoup de revendications de la part des féministes pour dire que, en fait, la différence pouvait aussi être associée à l'égalité. On pouvait être égaux dans la différence pour que cette idée soit acceptée, que les femmes accèdent enfin aux droits politiques. Mais il faut attendre 1944. Donc, il n'y a pas si longtemps que ça.
1: 1944 pour voter, donc, en France.
0: Pour avoir le droit, pour que les femmes aient le droit de vote en France métropolitaine et pour qu'elles puissent être élues.
1: Et par exemple, mettre des pantalons, ça date de quand, ça ?
0: Alors, ça, c'est une question qui est un peu plus compliquée. C'est la question de l'habit. Il était interdit pour les femmes de se travestir en homme. On imaginait, on pensait que mettre des pantalons, ça voulait dire se déguiser en homme.
1: Et dernier point, sur les finances, les femmes, elles n'avaient pas non plus le droit d'avoir de compte en banque, de faire des chèques, etc.
0: Exactement. Alors, il y a une différence de droit civique, de droit voilà, pour voter, etc. Mais il y a aussi une différence dans les droits civils, ce qu'on appelle les droits civils, c'est-à-dire tout ce qui régit le droit de la famille et des affaires courantes. Eh bien, le code civil qui datait de 1804, c'était un code qui disait clairement que les femmes devaient obéissance à leur mari et qu'elles devaient donc avoir leur autorisation pour, par exemple, travailler, pour voyager, pour plus tard ouvrir un compte en banque. Donc vraiment une domination inscrite dans le droit. Et donc ça, ça a été aussi quelque chose de combattu par les féministes depuis le 19e siècle.
1: Et à quel moment elles ont eu le droit d'avoir leur compte en banque, par exemple ?
0: Ça date seulement des années 1960, donc c'est très récent que tout ce code civil a été réformé pour plus d'égalité.
1: Beaucoup d'avancées, mais il y a encore du chemin à faire. Salut les matelots !

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J'entends un bourdonnement au milieu des fleurs, comme un petit bruit de moteur. Ce bourdonnement au-dessus de ma tête n'est pas très discret. Oh ! Il m'a sorti de ma sieste, l'animal. Mais quel est cet insecte qui fait un bruit d'hélicoptère en pleine nature ? J'y suis ! C'est le frelon européen.

0: J'espère que la chasse va être bonne.
1: Ah, tous aux abris.
2: Je veux surtout pas te déranger. Je suis en opération recherche de nourriture. J'ai besoin d'insectes à me mettre sous la dent.
1: Ce frelon a failli me percuter.
3: Heureusement que je me suis reculé de quelques pas. Pourtant, la bestiole ne mesure que 20 mm. Ça peut paraître minime pour un humain, mais c'est une sacrée taille pour un insecte. Il a la forme d'un gros suppositoire et son abdomen noir est zébré de larges bandes jaunes, un peu comme une guêpe.
1: Je suis pas rassuré. Tu promets ? Tu ne vas pas me piquer, le frelon ?
2: Mais pour qui tu me prends ?
3: Bah, pour un insecte agressif qui aime bien piquer les humains.
0: Quelle réputation on fait !
2: Tout ça, c'est de la faute de mon cousin.
3: Le frelon européen, le calabrone en italien, est souvent confondu avec le frelon asiatique. Tous les deux ont beau être des espèces cousines, ils sont vraiment différents. L'asiatique, plus petit en taille, est très destructeur vis-à-vis des abeilles. Il est capable de les attraper et de les tuer en plein vol pour les manger. Si le frelon européen ne s'attaque presque jamais aux abeilles, c'est parce qu'il n'en est pas friand.
2: Il paraît que ma piqûre, tu la sens passer. Mais je peux t'assurer qu'elle n'est pas dangereuse, ni mortelle. Enfin, sauf pour les personnes allergiques. Mais tout de même, je n'ai pas l'habitude d'attaquer les gens sans raison.
3: Mais alors dans ce cas, pourquoi tu tournes autour de moi comme cela ?
2: C'est que derrière toi, il y a quelque chose qui me fait saliver.
3: Sur la nappe jetée dans l'herbe, j'ai laissé traîner des restes de mon pique-nique.
2: Là, ce tout petit bout de melon, je peux ?
3: Bah bien sûr, n'hésite pas si ça te tente. Lorsqu'il est adulte, le frelon se nourrit principalement de substances végétales, de préférence sucrées, comme les fruits, les nectars, la sève et les sucs contenus dans les végétaux. Les bébés frelons, en revanche, sont insectivores.
1: L'insecte bat des ailes. Il en a deux paires, d'où ce tintamarre. Il vient se poser sur la tranche de melon. Sa grosse tête couleur orangée se penche vers le fruit. Il active ses deux grosses mandibules à l'avant de sa tête pour le grignoter.
2: Ce sucre, c'est délicieusement bon. Oh, mais c'est pas tout ça. J'ai du boulot, moi. Je dois partir à la chasse pour nourrir les petits de la colonie.
3: Le frelon s'enfonce dans un enclos où poussent quantité de fleurs. Il marque un arrêt devant une série

0: Oh, mamma mia! Ce sont des ruches. J'ai comme une envie de prendre mes jambes à bon coup.
1: C'est exactement ce que je cherchais. Quel beau nid d'abeilles! La chasse va être bonne.
0: Mais alors, finalement, tu es comme ton cousin le frelon asiatique. Toi aussi, tu t'en prends aux abeilles.
1: Mais non! Je ne suis pas un tueur d'abeilles. Je me contente d'attraper un petit parasite que les apiculteurs craignent plus que moi.
2: Contrairement à ce que l'on croit, les frelons européens ne sont pas un fléau pour les abeilles. Ils s'attaquent à un petit papillon de la famille des pyrales, qu'on appelle la fausse teigne de la cire, dont les larves détruisent la cire des nids d'abeilles. Un vrai parasite. Les apiculteurs voient donc d'un bon œil la présence de nids de frelons européens près de leur ruche.
1: Eh ben, heureusement, il y a quand même quelques personnes pour nous apprécier sur cette planète.
0: Le bourdon s'approche des caisses en bois. Hé, mais fais attention à toi, le frelon! Elles sont des centaines! Il n'écoute pas et continue d'avancer vers les ruches. Il y en a une en ligne de mire. Une espèce de petit papillon s'échappe d'une des maisonnettes en bois. Le frelon fonce sur lui. On dirait qu'il l'a avalé. Il mastique quelque chose. Mais sans doute cette fausse teigne.
1: Pas mauvais, cette petite bestiole.
0: Je ne sais pas comment tu fais pour avaler ce genre de parasite.
1: Je ne l'avale pas vraiment, je le mastique. Je le transforme en boulette. Et de retour au nid, je le donne à manger aux larves. Allez, en route!
2: Le frelon reprend sa route bourdonnante au-dessus des plantes. Avant d'arriver à la clôture en pierre du jardin, il s'arrête une nouvelle fois. Au loin, j'aperçois dans les interstices du mur comme une boule un peu grisâtre.
1: Je suis désolée, mais tu ne peux pas franchir cette limite.
2: Mais pourquoi ça?
1: Nous, les frelons européens, on n'aime pas la présence des humains à moins de 3 mètres de notre nid. Ils nous veulent tellement de mal. Alors, si quelqu'un s'approche trop près, on peut devenir très méchant. Surtout si on s'y met tous. Là, on attaque et on pique. Et ça peut être mortel.
0: Je ne vais pas prendre de risque alors. Mais c'est ton nid, cette construction en forme de cylindre contre le mur? On dirait une grosse orange.

0: Le frelon est le spécialiste du papier mâché. Il fabrique son nid en mélangeant et en broyant de la matière végétale avec sa salive. Avec cette matière, il construit son abri de préférence en hauteur et surtout à l'abri de l'eau, car la pluie ramollit la construction. À l'intérieur du nid, ce papier mâché sert aussi à construire les alvéoles, c'est-à-dire les sortes de trous dans lesquels les larves grandissent.
1: Oh mais... je sens une odeur délicieuse. Par là. Du sucre.
0: Le frelon change de direction. Il se met à frétiller. Il bat des ailes, il est tout excité. Le voilà qui part dans la direction opposée au nid. Aussi rapide qu'un hélicoptère. Mais quelle mouche l'a piqué. Hé, le frelon, attends-moi. Ça y est, je le vois. Il s'est mis en vol stationnaire au-dessus d'un objet posé dans un arbre. On dirait une bouteille en plastique. Tiens, mais que fait une bouteille dans un arbre? Le frelon se dirige vers son goulot. Oh malheur, je crois comprendre. Stop le frelon, surtout n'entre pas, c'est un piège.
1: Un quoi?
0: Avec les frelons, les humains ne font pas de tri sélectif. Comme ils ne veulent pas prendre le risque d'avoir des frelons asiatiques près de leur ruche, ils préfèrent tuer tous les frelons sans distinction. Pour cela, ils installent des pièges dans les arbres. Ce sont des bouteilles en plastique dont ils coupent le goulot, qu'ils placent à l'envers dans la bouteille de façon à former un entonnoir. Au fond du récipient, ils versent des sirops de fruits mélangés à de la bière ou du vin blanc. L'insecte est attiré par le sucre, il entre et se retrouve prisonnier. Trop tard! Le frelon s'est enfoncé dans la bouteille, jusqu'à un liquide rouge. Oh, le voilà qui essaye de faire demi-tour. Mais c'est impossible! Il bat des ailes! Il se cogne aux parois de la bouteille!
1: Oh, Dieu! Au secours! Je suis prisonnier!
0: T'affole pas, le frelon! Je vais essayer de te sortir de là! Heureusement que j'ai pris mon couteau de poche pour le pique-nique. Pourvu que le frelon ne se noie pas dans cette grenadine. Il est tout rouge. Il glisse dans le goulot. Il n'arrive pas à sortir. Il va s'épuiser.
1: Je vais m'engluer dans cette mélasse. À l'aide!
0: Bouge pas, le frelon. Je vais couper ce plastique. Vite, je tranche le fond comme du saucisson. Allez, encore un effort. Ça y est, j'ai réussi à perforer le plastique. La bouteille est ouverte. Le frelon sorti d'affaire.
1: Oh, j'ai bien cru que j'allais y passer. J'aurais même pas pu profiter des 7 mois de ma courte vie.
0: Un nid de frelon ne dure même pas une année. Sa construction démarre en mars, mais dès novembre, il est abandonné. Tous ses occupants meurent de froid, même la reine. Seules les femelles fécondées survivent et partent créer une nouvelle colonie.
1: Pourquoi nous persécuter de la sorte, alors que nous n'avons rien à voir avec notre cousin l'Asiatique? Mais c'est toujours pareil. On nous met dans le même sac, ou plutôt la même bouteille. Heureusement que tu as eu pitié de moi. Tu m'as sauvé la vie. J'aimerais te faire un bisou avant de rejoindre mon nid.
0: Une autre fois peut-être. À bientôt, le frelon.
1: À bientôt.
0: Pendant cette aventure, nous avons entendu le mot Calabronne. Est-ce une montagne située au sud de la Calabre? Le nom italien désignant le frelon européen? Un plat de pâtes à base d'ail et d'espadon. Oui, Calabronne est bien le nom italien du frelon européen. Cette aventure était assez bourdonnante, mais c'était bestiolement génial.
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9: Papa,
10: oui,
9: tu peux me raconter une histoire avec plein d'animaux, s'il te plaît.
10: Heureux comme un poisson dans une fable de La Fontaine, sans y prêter attention, des animaux squattent ma rengaine. L'arche de Noé des expressions, ils sont toute une ribambelle. Mais revenons à nos moutons et engageons.

0: Je suis Olma, la machine de la connaissance. Je vis dans la banque de la vie, avec mon gardien Mathieu et sa fidèle Philippine.
1: Tue-toi, Philippine.
0: Nous sommes embarqués dans une aventure
1: où la science est notre seule chance.
0: Je suis désolée de te demander ça, Mathieu, mais en tant que gardien de la banque de la vie, ça fait partie de ta mission.
1: Ok, Olma, j'ai compris. Olma est très stressée depuis qu'elle s'imagine que le colonel Von Spunz veut s'emparer d'elle. Alors tous les jours, je monte la garde pendant 4 heures. Je me mets dans la verrière et puis je regarde. Mais il ne se passe jamais rien. Il n'y a personne à l'horizon. Alors parfois, je l'avoue, je ferme un peu les yeux.
0: Interdiction de t'endormir. Feignasse, va. Tu es sûr que tu n'as vu personne, Mathieu ?
1: Sûr et certain, Olma. Dans une autre vie, j'ai été agent de sécurité. Alors, si quelqu'un était passé, je te garantis que je l'aurais vu.
0: Dis-moi, Mathieu, tu as été myope dans une autre vie aussi ?
1: Oups, la boulette. Il va peut-être falloir que je me mette au café.
0: Vidéo interphone. Ouf, c'est le physicien Étienne Klein qui vient nous parler d'Albert Einstein.
1: Allons vite le chercher. Rodrigo, niveau zéro.
2: Cool, Raoul. Niveau zéro.
0: À plus tard, Rodrigo.
2: Pas de problème. Je ne trouve pas de prénom qui rime en M.
1: Ah, c'est très intéressant ça, Rodrigo. Tu nous tiens au courant surtout, hein? Bonjour Étienne Klein.
3: Bonjour Mathieu, bonjour Olma.
0: Bonjour Étienne.
2: Guilhem.
1: Qu'est-ce que tu dis, Rodrigo?
2: Guilhem. Pas de problème, Guilhem.
1: Ah, merci Rodrigo, vraiment.
2: Pas de galère, Albert.
3: Je m'installe ici ?
1: Oui, je vous en prie, c'est le canapé des invités.
3: Oh, vous avez un très beau poster.
1: Ah oui, j'adore cette photo d'Albert Einstein.
0: Étienne, pourquoi est-ce qu'Albert Einstein tire la langue sur cette photo ?
3: Ah, c'est une photo qui a été prise à Princeton, aux États-Unis, où Einstein vivait, le 14 mars 1951. Il sort d'un restaurant où il a fêté son anniversaire, il vient d'avoir 72 ans. Il est installé dans une berline. Évidemment, il y a une nuée de photographes qui l'attendent. Ils veulent un portrait d'Einstein qui est devenu très célèbre. Et ils lui demandent de sourire. Et Einstein leur tire la langue. Et l'un des photographes prend cette photo. Elle le résume d'une certaine façon, puisque il a dit un jour « L'impertinence a toujours été mon ange gardien ».
1: Mais un scientifique, ça ne tire pas la langue, Étienne Klein ?
3: Bah, sauf si ce scientifique s'appelle Albert Einstein.
1: Étienne, Albert Einstein est aujourd'hui considéré comme l'un des plus grands scientifiques de l'histoire, mais qu'est-ce qui l'a rendu si célèbre ?
3: Oh, sa célébrité s'est construite en deux étapes. D'abord en 1905, il est ingénieur des brevets à Berne, en Suisse, et pendant cette année, il publie 5 articles révolutionnaires qui portent sur la lumière, la matière, qui portent sur cette fameuse théorie de la relativité, et puis un article au mois de septembre sur la formule égale MC2. Puis la deuxième étape, c'est 1919, après qu'on a observé que une des prédictions qu'il avait faites, à savoir que la lumière doit être déviée par la matière, a pu être vérifiée à l'occasion d'une éclipse totale du Soleil qui s'est produite au mois de mai 1919. Et lorsque ça a été vérifié, Einstein a fait la une des journaux dans le monde entier.
0: Cette théorie de la relativité générale, vous pourriez me l'expliquer, Étienne ?
3: En fait, l'idée est venue à Einstein dans son petit bureau, assis sur un tabouret. Il fait une sorte de sieste semi-éveillée. Il se détend, il médite, mais il laisse son esprit divaguer et garde suffisamment d'attention pour que si une idée nouvelle surgit, il soit capable de la saisir et d'en faire quelque chose. Et ce jour-là, racontera-t-il plus tard, il s'est imaginé en fait en train de tomber dans le vide. Et il comprend qu'une personne qui tombe dans le vide ne sent pas son propre poids. C'est une chose assez bizarre, parce que si on tombe, c'est à cause de son poids. Le poids est une force qui nous fait tomber. Mais Einstein savait, comme tout le monde, que tous les corps tombent à la même vitesse, quelle que soit leur masse. C'est Galilée qui l'avait démontré. Si je tiens dans ma main une bouteille d'eau, alors que je suis en train de tomber, si je lâche la bouteille, elle n'a pas la même masse que moi, mais elle va tomber comme moi, à la même vitesse que moi. De sorte que moi qui la regarde, je verrai que la bouteille flotte dans l'espace. Autrement dit, pour moi, elle ne subit pas la gravitation. C'est comme si le fait d'être accéléré annulait la gravitation. Donc il y a une sorte d'équivalence entre la gravitation et l'accélération. Et cette théorie de la relativité générale va complètement modifier la façon de comprendre la gravitation.
0: Regarde, Mathieu. Philippine est en train de faire un rêve.
1: Ah oui, j'adore quand elle fait ça. Elle secoue ses petites pattes. J'aimerais bien savoir ce qui se passe dans sa tête.
0: Elle est peut-être en train de révolutionner les lois de la physique.
1: Oui, ou elle rêve de Doggy Doggy. Je parierais plutôt là-dessus quand même.
0: Étienne, en quoi est-ce que la théorie d'Einstein est révolutionnaire ?
3: À l'école, on apprend que la gravitation, c'est une force entre les objets massifs qui s'exerce à distance au travers de l'espace. Par exemple, nous savons tous que la Terre tourne autour du Soleil. La force qui empêche que la Terre s'éloigne vers l'infini, c'est la gravitation qui attire la Terre vers le Soleil. Einstein dit non, c'est pas comme ça que ça se passe. En fait, la Terre, elle va en ligne droite. Elle ne subit aucune force. Alors vous me direz, mais pourquoi on voit qu'elle tourne autour du Soleil ? Eh bien, Einstein explique que si on la voit tourner autour du Soleil, c'est parce que l'espace lui-même est déformé. Et c'est la courbure de l'espace qui fait que pour nous, elle tourne autour du Soleil. Autrement dit, la gravitation n'est plus une force qui s'exerce entre les objets, c'est une déformation de la géométrie de l'espace-temps.
1: Et c'est donc en rêvassant qu'Albert Einstein a révolutionné la science ?
3: Pas que. L'idée, il l'a en effet eue en mettant en scène son propre corps. Il imagine son corps en train de tomber. De même que quelques années plus tôt, quand il était adolescent, à l'âge de 16 ans, il s'était demandé qu'est-ce que je verrais si j'étais à cheval sur de la lumière.
1: À cheval sur
3: oui,
1: de la lumière.
3: Toujours il met en scène son corps. D'ailleurs, il l'a dit lui-même, je crois que j'ai une pensée musculaire. Je pense avec mon corps. C'est-à-dire, ça consiste à jouer avec les lois physiques et à jouer avec l'observation. C'est-à-dire, on se dit, voilà, supposons que telle loi soit vraie, alors qu'est-ce qui se passerait dans telle ou telle situation que je peux imaginer mais que je ne peux pas réaliser. Et Einstein, par exemple, quand il avait 15 ans, il avait quitté le lycée parce qu'il supportait pas la discipline militaire. Et puis surtout, il y avait un professeur de grec qui lui a dit un jour, par votre seule présence, vous perturbez le respect que les élèves me doivent. Et donc, il était en effet spécial, original. Il n'aimait pas les arguments d'autorité, il aimait penser par lui-même, il aimait qu'on lui explique les choses en argumentant, pas simplement en les récitant. Et quand il a eu quitté donc, ce fameux lycée, il a rejoint ses parents. Et Einstein avait décidé de ne plus jamais remettre les pieds à l'école. Il a changé d'avis par la suite.
1: Et il a 15 ans.
0: Mais la théorie de la relativité, c'est quoi exactement ?
3: Ça s'appuie sur un principe qui s'appelle le principe de relativité, dont Einstein n'est pas l'inventeur, il a été énoncé par Galilée au XVIIe siècle. C'est l'idée que le mouvement est comme rien. C'est-à-dire que quand vous vous déplacez dans l'espace, tout se passe comme si vous ne vous déplaciez pas. Par exemple, nous sommes ici au Spitzberg. Je laisse tomber la tasse de café qui est dans ma main. Elle va tomber à mes pieds. Maintenant, imaginez que nous soyons dans un TGV qui roule à grande vitesse en ligne droite. Je suis à la cafétéria au bar du TGV. J'ai une tasse de café, je la laisse tomber. Elle va arriver à mes pieds, exactement comme si le train était à l'arrêt. Donc le fait d'être en mouvement ne change rien à ce qui se passe dans l'espace. Et ça, c'est l'idée de base. Mais Einstein va changer la façon de comprendre tout ça en tenant compte d'une nouvelle chose, qui est que la vitesse de la lumière est toujours la même, quelle que soit la vitesse de sa source. Quelle que soit ma vitesse dans l'espace, je vois de la lumière aller à la vitesse de la lumière. Et quand on associe le principe de relativité et le fait que la lumière va toujours à la même vitesse, va changer les relations entre l'espace et le temps. Par exemple, vous avez votre montre, Mathieu, et si je fais un tour dans l'espace, on se retrouvera avec des montres qui indiquent la même heure. Et Einstein dit, ça n'est vrai que parce que ma vitesse de déplacement dans l'espace, que je prenne le train, l'avion ou une navette spatiale, est toute petite par rapport à la vitesse de la lumière. Mais si je faisais un voyage à une vitesse très grande, eh bien quand je vous retrouverais, alors que nos montres étaient synchronisées au moment où nous nous sommes quittés, quand je reviendrai vous voir, l'heure indiquée par votre montre ne sera pas l'heure indiquée par ma montre. Autrement dit, le fait de se déplacer dans l'espace à grande vitesse désynchronise le temps du voyageur par rapport au temps de ceux qui ne voyagent pas.
1: Étienne, je vous arrête parce que j'ai un doute là. On a bien fermé la porte d'entrée derrière nous?
3: Bah oui, je crois bien.
1: Parce qu'en fait, Olma a peur qu'on l'enlève.
3: Oh bah, ce ne serait pas la première fois qu'on vole un cerveau.
1: Comment ça?
3: Eh bien, saviez-vous qu'Albert Einstein s'était fait voler son cerveau?
0: Qu'est-ce que c'est que cette histoire?
1: Vous êtes en train de nous dire qu'Einstein a trouvé la théorie de la relativité sans cerveau?
3: Mais non, Mathieu, on lui a pris après sa mort, bien sûr. Figurez-vous que le médecin qui a autopsié le corps d'Albert Einstein lui a enlevé son cerveau et l'a gardé pour lui.
0: Mais pourquoi faire?
3: Pour l'étudier, bien sûr, pour comprendre pourquoi il était si intelligent.
1: Eh bien, nous aussi, on aimerait comprendre pourquoi il était si intelligent. Est-ce qu'Albert Einstein aimait les sciences quand il était petit?
3: Il était très curieux, il apprenait par lui-même, et ça l'a beaucoup servi, puisque quand il a été déscolarisé à l'âge de 15 ans, en Italie, il a passé son année à lire des livres, à s'informer, à se questionner, à écouter, et il avait une capacité de concentration qui était complètement indépendante du contexte dans lequel il se trouvait. Ça pouvait être du chahut autour de lui, il était complètement indifférent, il suivait sa pensée sans se laisser perturber par quoi que ce soit. Ses camarades de classe le trouvaient original, d'une part parce qu'il refusait de taper dans un ballon, il faisait pas de sport, et puis on dit parfois qu'il était cancre, mais c'est complètement faux, il n'aimait pas apprendre par cœur. Donc il était mauvais en histoire, en géographie et en langues étrangères. Par contre, en maths, en physique, il a toujours eu d'excellents résultats, mais on lui reprochait de résoudre les problèmes à sa façon. Non pas de façon fausse, c'était toujours exact, mais c'était original, c'était pas ce qui était attendu. Et à l'époque, ça n'était pas apprécié.
1: Donc on peut être original, hein, mauvais dans certaines matières, et pourtant devenir le plus grand génie du XXe siècle?
3: Absolument, il y a mille manières d'être intelligent, il n'y en a pas qu'une seule, sinon ce serait trop facile, il suffirait de copier. On lui a demandé à la fin de sa vie, à votre avis, pourquoi vous avez été le premier à découvrir la théorie de la relativité? Il a répondu, parce que j'ai résolu des questions d'enfant avec un cerveau d'adulte. Incroyable comme formule. Parce que souvent, les questions d'espace et temps, on les résout à 7 ans. À 7 ans, on a compris que l'espace, on le mesure avec des règles, que le temps, on le mesure avec des horloges ou des montres. Et une fois qu'on a compris ça, c'est réglé. Et Einstein, lui, s'est posé ses questions à un âge beaucoup plus tardif, avec un développement intellectuel retardé, mais quand même plus puissant que celui d'un enfant, ce qui lui a permis de résoudre ses questions.
1: Mais pourquoi Albert Einstein est aussi important pour vous, Étienne?
3: Il y a une raison objective, c'est que sans lui, l'histoire était complètement différente. Et puis, d'un point de vue personnel, moi je suis impressionné par le fait que c'était quelqu'un de très calme, que personne n'a jamais vu pressé, impatient, alors qu'il avait mille raisons de devenir fou. Et puis, il a dit cette phrase dont j'essaie toujours de comprendre ce qu'elle signifie vraiment. Il disait « Je ne dors pas longtemps, mais je dors vite ».
1: Merci en tout cas de nous avoir raconté l'histoire de mon scientifique préféré, Étienne.
3: Toujours un plaisir.
1: Je vous raccompagne à la porte. Mais dites donc, qu'est-ce qu'il fait frais?
3: Oui, il y a un sacré courant d'air.
1: Oh non, la porte, elle est ouverte.
3: Grâce à la logique implacable de mon esprit de physicien, je pense pouvoir dire avec certitude que c'est ça qui fait le courant d'air.
0: Et Mathieu, qu'est-ce que c'est que ça par terre?
1: Mais c'est bizarre, je... C'est de la choucroute.
0: Qu'est-ce que ça fait là?
1: Vraiment aucune idée. Bon, Étienne, au revoir. Rentrez bien.
3: Au revoir, Mathieu. Au revoir, Olma.
0: Au revoir, Étienne. Mathieu, je ne veux pas me faire voler comme le cerveau d'Einstein.
1: Mais Olma, dans quelle langue est-ce que je dois te le dire? Je veille au grain. Il ne t'arrivera rien.
0: Bon, si tu le dis.
1: Non, Philippine, reviens ici. Philippine!
0: Mais qu'est-ce qui lui prend?
1: Philippine! Il fait nuit noire, et avec toute cette neige qui tombe, je ne vois plus rien. Ma pauvre Philippine. 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
3: Et coucou les petites curieuses et les petits curieux, qui aime le fromage qui pue ?
4: Oui, bonjour, je m'appelle Pauline, j'ai 9 ans et je voudrais savoir pourquoi on mange le moisi du fromage et pas des autres aliments. Merci, au revoir.
3: Oh Pauline, tu n'es pas seule à te poser cette question. Tout à fait logique après tout, hein. Pourquoi y aurait-il un moisi meilleur qu'un autre ? Réponse avec Christophe Lavelle, biophysicien, chercheur au CNRS, spécialiste de l'alimentation.
5: Et c'est une vraie question. Alors le moisi, qu'est-ce que c'est ? Ce sont des champignons microscopiques, un peu duveteux, un peu filamenteux. De manière générale, c'est vrai que quand un aliment évolue, on va dire spontanément, que ce soit un fruit ou que ce soit une confiture, un aliment transformé ou pas, ou du pain, tous ces aliments, comme ils possèdent des éléments nutritifs, vont se faire spontanément coloniser par des micro-organismes. Alors ça peut être encore une fois des champignons, mais aussi des levures, des bactéries, qui sont présentes dans l'environnement, dans l'air, et qui vont en fait entraîner cette putréfaction, ce pourrissement, dans le mauvais cas, mais c'est aussi ces micro-organismes qui nous permettent de faire des aliments fermentés. Et en fait, la frontière, elle est assez tenue entre les deux. C'est-à-dire qu'en général, on réserve le mot pourri pour ce qui s'est transformé de manière non contrôlée, spontanément, qui en général donne des choses non consommables, et puis fermenté quand on a contrôlé justement le pourrissement et que la main de l'homme a permis d'orienter vers une bonne dégradation de l'aliment.
3: Quoi, par exemple, le yaourt ?
5: C'est typiquement, effectivement, si je laisse du lait évoluer spontanément, il va sans doute être peu consommable. Par contre, si je l'ensemence avec des ferments lactiques, il va devenir du yaourt. Pareil pour le vin, un jus de raisin, si je le laisse tout seul, ça fait une très mauvaise piquette, parce qu'il y a des bactéries acétiques qui vont faire une espèce de vinaigre, et il faut que ça passe dans les mains d'un vigneron pour donner un bon cru. Donc ce que l'on consomme, c'est du pourrissement organisé, ce qu'on appelle plus communément l'aliment fermenté. Et en fait, toute cette action sur les aliments consiste en fait à créer un écosystème qui soit favorable au développement de entre guillemets, de bonnes bactéries. C'est-à-dire que typiquement, on va trouver des bactéries lactiques, qui vont se développer parce qu'on va favoriser leur développement en choisissant les bonnes conditions d'hygrométrie, le sel comme il faut, etc. Et ça fait en sorte que l'écosystème se remplit finalement de bactéries bénéfiques et du coup prend la place qu'éventuellement de mauvaises bactéries, des bactéries pathogènes, pourraient occuper si on les laissait faire. Donc c'est aussi ça le rôle dans la fabrication d'aliments fermentés, c'est tout simplement pour qu'elles occupent le terrain avant que les salmonelles, les listeria ou les Escherichia coli, certaines sont pathogènes, prennent la place. Donc d'une manière générale, effectivement, on a raison de se méfier des aliments spontanément pourris. Mais par contre, on n'a pas de raison, on mange beaucoup de pourri. Et effectivement, on mange le pourri du fromage, enfin le moisi du fromage, parce qu'en général, ça c'est des pénicilliums, des bactéries lactiques qui ont été sélectionnées. Mais après, ça reste aussi très culturel. Hein. C'est-à-dire que la distinction, elle est arbitraire dans le sens, au-delà des aspects toxicologiques, si je prends nos fromages, il y a beaucoup de gens qui vont les considérer, notamment en Asie, on trouve que nos camemberts sont juste impropres à la consommation. Parce que certains fromages sentent tellement fort qu'ils sont à la limite du consommable pour ces gens-là. Mais c'est pareil pour nous. Quand on va goûter des poissons fermentés dans certains pays nordiques comme en Norvège, on se dit mais c'est hors de question que je mange ça, c'est pas consommable. Alors qu'eux, ils vont le manger parce que dans leur habitude, et malgré l'odeur très forte, ils savent que en fait c'est consommable. Donc il y a aussi un enjeu culturel dans tout ça.
3: Moi, j'adore le camembert et même le bleu. Salut les matelots.

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1: Il y a longtemps, très longtemps, bien avant la merveilleuse invention de la quiche, le pharaon Ramsès II régnait sur l'Égypte. Environ 1200 ans avant notre ère, il fait construire, au sud de son royaume, à Abou Simbel, deux temples grandioses au bord du Nil. Peu à peu, 10 immenses statues représentant Pharaon et son épouse s'élèvent dans le ciel. Énigmatiques, ces colosses, imposants, majestueux, semblent défier les dieux pour l'éternité. L'éternité? C'est bien sûr? À la réflexion, peut-être pas. Ces temples antiques, à la beauté spectaculaire, ont bien failli disparaître, engloutis, sous des mètres, et des mètres, et des mètres, et des mètres, et des mètres, et des mètres, et des mètres.

0: Allez, petite barque, avance! Oh, purée! Mais où est-ce qu'elle est? Je la vois! Là! Prenez ma main! Merci, Christiane. Décidément, vous êtes une femme qui tombe à pic. Invincible boule d'énergie, plus remuante qu'une tempête, plus ébouriffante qu'un vent chargé de sable, Christiane Desroches Noblecourt n'a peur de rien et surtout pas de déplacer des montagnes. Dans les années 1960, cette grande archéologue française a fait démonter, déplacer puis reconstruire, bloc après bloc, les deux immenses temples d'Abou Simbel menacés par la montée du Nil.
1: Protéger 5000 ans d'histoire, c'est ma mission.
0: Voici la grande aventure d'une opération de sauvetage complètement dingue, menée par une femme au tempérament de feu.
1: Youpi ! L'opération Abou Simbel est lancée !
0: C'est l'année 1954. Assise à l'arrière d'un

0: Taxi noir et blanc, Christiane Desroches-Noblecourt, 41 ans, tente de se frayer un chemin à travers les avenues remuantes du Caire. Le pays a beaucoup changé depuis ses dernières missions archéologiques. Il y a 2 ans, la révolution a renversé le roi Farouk et c'est désormais un président, le général Gamal Abdel Nasser, qui dirige l'ancienne terre des pharaons. Nasser veut transformer le pays de fond en comble. Une nouvelle ère commence. Christiane est de retour au Caire pour participer à la création d'un centre d'études sur l'Égypte antique. Il faut dire qu'elle a de la bouteille et une sacrée réputation. Droite dans ses bottes, audacieuse, enthousiaste, c'est une force qui va. Enfin, normalement, hein, parce que là, coincée dans les bouchons, elle n'avance pas beaucoup. Qu'importe, la jeune femme est déjà ailleurs. Ses pupilles frétillent. Par-delà l'agitation et le bruit, derrière la ville, au bord du désert, il y a les pyramides de Gizeh, l'odeur du Nil, la poussière et le sable. Le cœur de Christiane bat la chamade. Impatiente de retrouver les temples, les tombeaux, elle voudrait que le temps s'accélère. L'archéologue a l'Égypte dans la peau. Lors des fouilles, ses doigts, experts, parlent le langage secret des choses. Elle sait interroger délicatement les pierres, les objets. Elle comprend leur mystère. Entre l'Égypte et Christiane, la folle histoire d'amour ne date pas d'hier. Christiane a 8 ans. Le soleil dans le dos, elle feuillette une revue sur les pharaons. Les doigts sur le papier glacé, peu à peu, se réchauffe. Du bout de l'index, elle sent du sable. Soudain, transportée dans le passé, le Nil surgit devant ses yeux. Là, entre les longues tiges des papyrus, des femmes et des hommes vêtus de paille, entourés de flamants roses, d'hippopotames. Ils sont si beaux, si heureux. 2 pages plus loin, les portes du tombeau de Toutankhamon s'ouvrent. Dans la pénombre, le masque du pharaon, chargé d'or, s'éveille. Tout autour, des statuettes, des arcs, des trompettes d'argent se mettent à voler. L'enfant referme le magazine. A-t-elle rêvé? Qu'importe, le passé, ce jour-là, a pris vie devant elle.
1: C'est pas mal résumé, là.
2: Mais ça y est, on est arrivé.
0: Arrivé? Mais où?
1: Au musée égyptien du Caire, place Tahrir. Tout le temps vous avez blablaté. Le taxi et moi, on a avancé. Choukra l'ax, Heidi.
0: Avant d'entrer, Christiane prend une grande respiration.
1: Qui sont les grincheux que je vais devoir affronter cette fois?
0: L'archéologie à cette époque est un monde d'hommes. Rares sont les femmes égyptologues et, parmi elles, aucune ne dirige de fouilles sur le terrain. Pionnière en la matière, Christiane a dû enfiler ses gants de boxe plus d'une fois.
1: Je suis une bagarreuse. Si ces messieurs ont peur que je leur fasse de l'ombre, qu'ils changent de trottoir. Bon allez, c'est parti.
3: Bonjour Madame Desroches-Noblecourt, bienvenue. Nous avons du pain sur la planche.
1: Ça tombe bien, j'adore les baguettes.
0: À midi, en plein déjeuner avec Mustapha Amer, le directeur des Antiquités, une drôle de nouvelle l'a fait tomber de sa chaise.
1: Comment? Vous pouvez répéter?
3: Le président Nasser a décidé de construire un immense barrage dans le sud, près d'Assouan. Tous les temples nubiens seront noyés, et parmi eux, ceux d'Abou Simbel.
0: Christiane, recrache la cuisse de poulet. Lorsque l'heure est grave, on oublie les convenances. Noyer Abou Simbel? C'est absurde, impossible, incroyable!
1: Ces temples ont été construits en grès rose. Ils vont fondre dans l'eau et disparaître à jamais. Vous ne pouvez pas laisser faire ça!
0: Face à elle, Mustapha Amer semble démuni, résigné.
3: La décision a été prise, c'est trop tard. Et puis ce barrage va fournir de l'électricité à des milliers de villages.
0: Sur ce point, évidemment, Christiane n'a rien à redire. Mais sacrifier l'un des plus beaux temples de l'Égypte antique? Un sanctuaire vieux de 5000 ans, elle ne peut l'accepter. Alors, elle monte au créneau et passe la quatrième.
1: Si vous ne pouvez rien, alors laissez-moi faire. Je remuerai ciel et terre pour préserver les temples d'Abou Simbel. Je ne vous demande qu'une chose. Pas de bâton dans les roues, mon coco.
0: Mustapha Amer joue le jeu, et même davantage. Il envoie des archéologues sur le terrain dresser une liste de tous les sites menacés afin d'alerter le monde entier.
2: Bien joué !
0: Christiane sait qu'elle est face à un mur, d'autant qu'on lui reproche de se mêler de ce qui ne la regarde pas.
1: Mais justement, ça me regarde ! Ça nous regarde tous ! Les temples d'Abou Simbel appartiennent à l'humanité. C'est en Égypte qu'est née notre civilisation.
0: Impossible d'empêcher la construction du barrage ? Ok. En revanche, on peut sauver les temples en les déplaçant, par exemple. Déplacer deux temples monumentaux de plus de 60 mètres de haut, creusés dans la montagne ? De toute l'histoire, cela n'a jamais été fait. Tant mieux, il faut une première atout. Qui plus est, ce ne serait pas la première opération périlleuse de Christiane. À Paris, pendant la Seconde Guerre mondiale, elle a fait évacuer, en secret, des milliers d'objets égyptiens du musée du Louvre pour les protéger des nazis et des bombardements. Ensuite, elle a rejoint la résistance. Christiane Desroches-Noblecourt n'abandonne jamais, et surtout pas maintenant. Le sauvetage d'Abou Simbel est devenu sa raison de vivre. Dès l'hiver 1954, elle se rend sur place, accompagnée par des géographes, pour prendre des mesures et faire des relevés.
1: Ce genre de projet se prépare. En route, mauvaise troupe. Direction le sud.
0: En chemin, l'archéologue apprend que le président Nasser a du mal à financer son barrage. Les travaux sont donc retardés. C'est le début d'une folle course contre la montre. L'équipe arrive à Abou Simbel en pleine tempête de sable.
1: Accrochez-vous, ça va passer.
0: Les vents, une fois calmés, les deux temples apparaissent au bord du Nil, stupéfiants de beauté.
1: Wow.
0: Christiane et son équipe semblent minuscules face aux gigantesques statues de Ramsès II. Il fait 58 degrés à l'ombre, mais vaille que vaille, l'archéologue prend ses mesures. Christiane a désormais de puissants soutiens en Égypte, parmi lesquels le brillant ministre de la Culture, Saroïd Okacha, qui se battra comme elle, bec et ongles. Mais Nasser, lui aussi, a avancé. En 1958, la Russie, qu'on appelle alors l'URSS, annonce financer le barrage. Oh purée, il faut passer à l'action.
1: J'ai promis que je remuerais ciel et terre pour sauver ces monuments. J'irai jusqu'à secouer un autre monument s'il le faut.
0: Cet autre monument, c'est...
1: le général de Gaulle. Je n'ai pas le choix alors. Je dois taper très haut. Et comme le général est immense, bah, ça tombe très bien.
0: Oh, quelle femme ! Bonne chance ! De retour à Paris, en filoutant un peu, Christiane obtient un rendez-vous avec le président de la République. La porte s'ouvre. La jeune femme entre.
4: Ah, alors, madame. De quoi est-il question ?
0: L'archéologue déroule toute son histoire avec passion, enthousiasme, sans oublier quelques flatteries.
1: Monsieur le Président, c'est un problème à votre mesure. Si le général de Gaulle ne fait rien, personne ne pourra rien.
0: Oh, elle est sacrément maligne ! Et bingo ! Ça marche !
4: Ma foi, vous avez gagné, madame.
0: L'implication du général de Gaulle permet de réunir d'importants financements, dont ceux de l'UNESCO, une organisation internationale dont le but, entre autres, est de protéger la culture dans tous les pays. Tout le monde est sur le coup. Nous sommes en 1960. L'archéologue à la pêche, que dis-je, la patate.
1: En Égypte, le sauvetage d'Abou Simbel est devenu le problème numéro un.
0: Reste à ficeler un bon plan d'action. Pour les sauver, les temples seront donc déplacés sur une autre colline, plus haut. Ce qui veut dire les découper en gros morceaux, les surélever, puis les réassembler. Christiane, pâle comme un linge, craint le pire.
1: Ça va être une sacrée boucherie. Oh, espérons que la côtelette soit bien découpée. Et surtout, n'oubliez pas, les temples ont été conçus en fonction de la course du soleil. On ne peut pas les replacer n'importe comment.
0: Deux fois par an, en effet, l'astre du jour se glisse à travers l'entrée principale pour éclairer tout au fond, dans une petite salle obscure, une statue de Ramsès II. Alors, 2 cm de plus à gauche ou à droite et... c'est loupé! En 1966, 1000 blocs de 30 tonnes sont découpés et numérotés. Puis, ces 300 000 tonnes de roches sont déplacées à l'aide de grandes grues. Le 22 septembre 1968, les temples d'Abu Simbel sont entièrement reconstitués. Christiane, crois rêver.
1: J'arrive pas à y croire. Grâce à la collaboration de tous, on y est arrivé.
0: Soudain, miracle, les rayons du soleil pénètrent dans le temple et illuminent la fameuse statue du pharaon.
1: Oh, j'ai l'impression que Ramsès II est content.
5: Bravo, Christiane.
0: Deux ans plus tard, les travaux du grand barrage seront eux aussi terminés.
1: On a été plus rapide. De toute façon, on n'avait pas le choix.
0: Après ça, Christiane Desroches-Noblecourt a continué de déplacer les montagnes. Ou plutôt, les momies. En 1976, elle réussit l'exploit de faire venir celle de Ramsès II à Paris pour la sauver de mauvais champignons. Plus tard encore, elle se lancera dans de grandes fouilles dans la vallée des Reines en espérant découvrir des tombes inconnues. Christiane ? Christiane ? Mais où courez-vous ? Attendez-moi ! Moi aussi, je partirai en aventure !

0: Derrière cet épisode, il y a Al Nuro, Fanny Leroy, Nicolas Delmas, Baptiste Collion,
1: Hélène Chilly
0: et moi, Laure Grand-Besançon. Sans oublier Ramsès II.
2: Merveilleux.

Lorsque la momie de Ramsès II est venue à Paris, en 1976, elle a été reçue avec tous les honneurs dus à un chef d'État. On lui a même délivré un passeport.

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1: Ça c'est une blague qui roule.
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2: Chers amis, bonjour.
3: Bonjour.
2: Question pour commencer, c'est le spécial jeune, alors on va dire question pour les jeunes. Quel est le numéro du département du Val d'Oise? Le savez-vous? On ne connaît pas toujours les départements quand on est collégien, collégienne, lycéenne, lycéen, c'est vrai. Eh bien, c'est le numéro 95 sur la liste des départements français. Le Val d'Oise, dans lequel nous sommes, précisément à Saint-Brice-sous-Forêt, une commune de 15 000 habitants, dans ce département situé au nord de Paris, nord et nord-ouest de Paris. Ville principalement résidentielle, 15 000 habitants, donc, comme je vous l'ai dit, qui fut connue pour son activité de production de briques jusque dans les années 1970. Il existe de nos jours des zones commerciales et industrielles à Saint-Brice-sous-Forêt. La ville qui organise à la fin de cette semaine, les 25 et 26 mars, samedi et dimanche, pour la première fois, un festival de lecture ludique qui aura pour invité d'honneur l'illustrateur et auteur Olivier Mélano, qui a créé pour l'occasion une exposition sous forme de jeux de loi et sur l'histoire des jeux. Et au cours de ces jours de festival, à la fin de cette semaine, seront proposées des activités autour de la lecture, du jeu, avec notamment un escape game, des jeux de stratégie, du baby-foot, des lectures. Donc, notez le rendez-vous. Ici même, d'ailleurs, dans ce centre culturel Lionel Terray, qui inclut le théâtre, à Saint-Brice-sous-Forêt, samedi et dimanche, pour la première fois, festival de la lecture ludique. Ça sera du plaisir et de la culture, ce qui est un peu le cas de notre rendez-vous quotidien. Le spécial jeune aujourd'hui avec deux collégiens, Marceau Jacotin et Julien Turpin. Bienvenue. Bonjour Marceau.
4: Bonjour Nicolas.
2: Tu habites Épinay-sur-Seine, c'est le département voisin, 93 de la Seine-Saint-Denis, mais ce n'est pas loin. En quelle classe es-tu cette année, Marceau?
4: En sixième.
2: En sixième. Et les loisirs, tes activités, Marceau, qu'est-ce que tu fais?
4: Je fais de la danse, j'ai fait du violon, j'ai fait aussi des échecs et du multisport, mais voilà. Et
2: il faut choisir.
4: Et j'aime bien lire.
2: Qu'est-ce que tu lis, par exemple? Est-ce que tu as un conseil?
4: Les Trois Mousquetaires de Alexandre Dumas.
2: En ce moment, c'est ça?
4: Oui.
2: Et quel est ton rêve professionnel? J'aimerais savoir. Même si je concède que tu as encore un peu de temps.
4: De devenir avocat ou homme politique, ou les deux.
2: Belle ambition, avocat, homme politique, c'est vrai. On peut faire les deux, il y en a. Et très bien, voilà. Marceau avec Julien. Bonjour Julien.
5: Bonjour Nicolas.
2: Julien Turpin, bienvenue. De Villiers-le-Bel, département 95, ce même département du Val d'Oise. Tu es en troisième, c'est ça?
5: Oui,
2: c'est ça. Oui, oui, oui. Tu aimes l'astronomie?
5: Oui, j'aime bien ça et je voudrais faire de mon métier plus tard, astrophysicien, pour étudier les étoiles, les galaxies, tout ça.
2: Ah ouais, les étoiles, les galaxies et tout, à découvrir. De beaux objectifs, en tout cas. En attendant d'être astrophysicien, ce que je te souhaite dans quelques années, hein, c'est bon, pas tout de suite, tout de suite, est-ce que tu as des instruments, télescopes, lunettes?
5: Bah oui, là, j'ai une petite lunette astronomique. Bon, je m'en sers pas souvent, mais bon, avec ça, j'arrive à observer la Lune et quelques étoiles de loin. Voilà.
2: Tu lis aussi, Julien? Qu'est-ce que tu lis principalement?
5: Comme roman, là, je lis Sauveur et Fils de Mario de Muraille, et comme manga, One Piece, Death Note ou L'Attaque du Titan, voilà.
2: Marceau, Jacotin, Julien, Turpin, bienvenue, sont réunis pour jouer avec nous. C'est le spécial jeune du mercredi, très apprécié, très écouté. Merci de votre fidélité d'ailleurs. Première question bleue, une question de Manon Chieux qui habite Montrond-le-Château, département du Doubs. De quoi Asclépios est-il le dieu?
6: Des étoiles.
2: Le dieu des étoiles?
6: Non, je ne sais pas.
2: Non, ça serait bien parce que c'est ton domaine, effectivement, Julien, mais non.
5: Des champs?
2: Des champs? Non plus. Alors, c'est l'équivalent... oui, pardon.
5: Non.
2: C'est l'équivalent d'Esculape pour les Romains. Bon, et chez les Grecs, c'est Asclépios, le dieu de...
6: Des planètes.
5: Du vin.
2: Pas du vin, non.
5: Du champagne.
2: Non, on oublie l'alcool. Non. Asclépios, c'est donc le dieu d'un domaine particulier, voilà, d'une science, disons. Question qui sera posée dans la deuxième partie du jeu. Autre question bleue, rédigée par Hélène Birian-Jamais à Rigné, département des Deux-Sèvres. De quoi est recouvert le corps du serpent, vous demande Hélène?
6: D'écailles.
2: Eh oui, le corps du serpent est recouvert d'écailles. Question bleue, la troisième pour cette émission spéciale jeune du mercredi. Une question de Fanny Lessard qui habite Cambrai dans le département du Nord. Quel est le nom actuel de la matière scolaire qui s'appelait autrefois, enfin bon, il n'y a pas si longtemps que ça, mais ça commence à faire, les sciences naturelles.
4: Comment SVT.
2: Ah oui, et qu'est-ce que ça veut dire
4: Science et vie de la Terre.
2: Pardon ?
4: Science et vie de la Terre.
2: Oui, tu le dis vite, Marceau, c'est ça. Science et vie de la Terre, exactement, SVT. En fait, c'est science de la vie et de la Terre. Mais c'est vrai qu'on dit souvent science et vie, parce qu'on pense à un magazine. Mais c'est science de la vie et de la Terre, SVT, qu'on appelait naguère, ou plutôt autrefois, les sciences naturelles en classe. Question blanche de Joël Bouchot à Saint-Christophe, en Charente-Maritime. Dans quel roman de Jules Verne ? Vous avez lu des Jules Verne, Marceau et Julien ?
4: J'ai un tout petit peu, mais les 5 premières pages du Tour du Monde en 80 jours.
2: Ça t'a tellement plu que tu as arrêté. La question est la suivante. Dans quel roman de Jules Verne apparaît le personnage de Jean Passepartout ?
5: 20 000 lieues sur les... Le Tour du Monde en 80 jours.
2: C'est dans Le Tour du Monde en 80 jours qui a commencé Marceau. Et Passepartout n'était pas encore là quand tu...
4: En tout cas, je m'en souviens pas.
2: En tout cas, tu t'en souviens pas. Dans les toutes premières pages, tu pourras le lire maintenant en intégralité. C'est bien dans Le Tour du Monde en 80 jours de Jules Verne en 1972, paru en 1872, hein, vous m'avez compris, je n'ai pas très bien articulé, mais c'était bien 1872 avec le personnage de Jean Passepartout notamment. Et Phileas Fogg. Question blanche, spécial jeune bien sûr, qui nous vient de Rignier et qui est signée Hélène Jamais. Quel adjectif désigne un sol riche sur lequel les plantes poussent facilement ? Quand on parle de ce type de terre.
5: Fertile.
2: Une terre fertile, un terrain fertile. Et cette question rouge de Daria Leluyère à Pommery de Quintin, dans les Côtes d'Armor. Quelle est la particularité d'une substance diurétique ?
5: Une substance solide.
2: Ce n'est pas solide, alors ça favorise quelque chose. Mais quoi ?
5: Le sommeil.
2: Non, pas le sommeil. Non, ça peut un peu le perturber d'ailleurs, mais bon, je ne veux pas vous donner un indice qui vous mettrait sur une mauvaise voie. Non.
5: La solidité ?
2: Donc une substance diurétique, ça favorise quelque chose.
5: La durée ?
2: La
5: durée ?
2: La durée, non.
4: Les écrans, enfin non.
2: Question pas facile, mais c'est une question rouge. J'ai deux questions à reposer à nos candidats du spécial jeune, Marceau Jacotin et Julien Turpin, bienvenue. Question très ouverte, une discipline à trouver, une discipline dans le sens spécialité. De quoi Asclépios est-il le dieu grec ? C'est une question, je le rappelle, de Manon Chieux qui habite Montrond-le-Château dans le Doubs. Attention, une seule réponse.
4: La médecine ?
2: Eh oui, c'est le dieu de la médecine en mythologie grecque, Asclépios.
4: Même si on reste prochain, on peut passer par le prochain.
2: Je vous repose donc cette question rouge, pas facile, je le concède, de la part de Daria Leluyère à Pommery de Quintin dans les Côtes d'Armor, mais comme ça on apprendra des choses à ce sujet, au sujet de cette substance diurétique. Quelle est la particularité d'une substance diurétique, D-I-U-R-E-T-I-Q-U-E ? Elle favorise un phénomène. De quel phénomène s'agit-il ? Quand on boit ou qu'on consomme une substance diurétique, eh bien on a tendance à...
5: Ça favorise la digestion ?
2: Non, ça ne favorise pas la digestion, mais il fallait proposer une réponse, c'est tout à fait comme ça qu'il faut faire. En fait, pour simplifier, ça fait faire pipi. Voilà, ça favorise la sécrétion urinaire, donc ça fait uriner, comme les boissons de type café et thé. On dit que ce sont des boissons diurétiques. Question qui rapporte à Daria Leluyère à Pommery de Quintin, dans le département des Côtes d'Armor, 45 euros. Marceau, Jacotin, Julien Turpin, bienvenue. Vous avez répondu à 5 questions sur 6, ce qui signifie concrètement qu'en passant par le repêchage, vous pourrez peut-être tenter le
4: banco.
2: Vous écoutez l'émission ?
4: Oui.
2: Il y a un moment où je demande aux candidates et aux candidats, alors souhaitez-vous tenter le
4: banco.
2: Et en général, les candidats, spontanément, sans qu'on les force évidemment, disent
4: banco,
2: c'est ça, ils l'ont dit, absolument. Mais, parce qu'ils disent ça aussi, de temps en temps, mais vous devez répondre à une question repêchée.

0: Le thème de la truite de Schubert, du boléro de Ravel ou de Une petite musique de nuit de Mozart. Lon Lon, Angélique Kidjo. Est-ce que vous avez reconnu cette musique?
1: Le boléro de Ravel.
0: Mais oui, elle a repris le boléro de Ravel dans cette très belle chanson. Angélique Kidjo,
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0: Êtes-vous fort en orthographe, Marceau et Julien?
4: Ça va.
1: Mouais.
4: C'est ça.
0: Mouais, ça s'écrit M-O-U-A-I-S, hein, c'est
1: oui,
0: ça?
1: Oui, voilà.
0: Question banco, donc, de Catherine Guimard à Lisac, dans le Tarn-et-Garonne. Ah oui, vous allez pouvoir le faire en une minute, mais échanges verbaux entre vous auparavant. Comment écrivez-vous le mot artichaut, sans erreur?
4: A-R-T-I-C-H-A-U-D. Oui, vas-y, tu veux.
0: Vous voulez déjà répondre?
4: Oui, oui. A-R-T-I-C-H-A-U-D.
0: C'est un T à la fin, artichaut. Le piège! Eh oui, c'est vrai qu'on le mange parfois quand il a une température assez élevée, mais ça n'a pas de rapport. C'est bien un T à la fin du mot artichaut, A-R-T-I-C-H-A-U-T. Vous avez joué chez vous et peut-être vous aussi avez-vous commis l'erreur, comme on peut le faire assez facilement. Eh oui, on consomme la fleur et ça se termine par un T et non pas par un D. Catherine Guimard à Lisac dans le Tarn-et-Garonne gagne 45 euros car c'était un banco. Marceau et Julien, pour vous, le récepteur radio France Inter FM et DAB+, pour nous écouter encore plus fidèlement. Pour vous également, le Petit Larousse Illustré 2023 avec des orthographes de mots, de produits que l'on consomme parfois, froid ou chaud. Et le jeu, l'escape game spécial famille, mystère et secret de la pyramide. Une boîte de jeux éditée par Larousse. Bonne journée et à demain, si vous le voulez bien. Ouais.

0: Tut.
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2: Et coucou les petites curieuses et les petits curieux, ça va saigner.
3: Bonjour, je m'appelle Capucine, j'ai 10 ans et j'habite à Écordal dans les Ardennes et je voudrais savoir s'il y a d'autres animaux que les humains qui ont leurs règles. Merci de me répondre.
2: Et merci pour ta question Capucine et bonjour aux Ardennes. Alors est-ce qu'il y a d'autres animaux que les humains qui ont leurs règles? Je n'ai rien à ajouter à part te dire que c'est Agatha Liévin-Bazin, docteur en éthologie. L'éthologie, c'est la science du comportement des animaux non humains, qui va te répondre tout de suite.
4: Eh bien, c'est une excellente question, Capucine, et il faut se dire que ça a mis beaucoup de temps à intéresser les scientifiques. Pourquoi ? Parce que pendant longtemps, ce n'étaient pas des femmes qui faisaient de la recherche scientifique et les messieurs étaient moins intéressés par ces questions, qui sont pourtant assez fascinantes. Alors, il s'avère qu'on n'est pas nombreux à avoir des règles, des menstruations chez les animaux. Alors, en effet, il y a l'humain, il y a certains primates, pas tous. On estime à l'heure actuelle environ 78 espèces de primates. Il y a quelques chauves-souris qui se comptent sur les doigts d'une main, à peu près 4-5 espèces. Et puis, il y a deux animaux un peu inclassables, la musaraigne à trompe, qu'on appelle aussi la musaraigne éléphant, et puis la souris épineuse. Et ça, on s'en est rendu compte en 2017, donc c'est quand même assez récent. Et à part ces animaux, qui représentent 1,51% des mammifères connus, eh bien, nous sommes les seuls à avoir des menstruations.
2: Les chiens, non ?
4: Eh bien, non. Alors, on le pense souvent, parce qu'en effet, il y a des femelles chiens qui vont avoir des saignements. Mais en fait, c'est un autre mécanisme que celui des menstruations. Parce que les menstruations, du coup, c'est une partie des tissus de l'utérus qui vont être détruits et qui vont s'évacuer donc, sous forme de saignements. Parce qu'en fait, ce que les animaux qui ont ces menstruations, ce qu'ils ont en commun, c'est qu'ils peuvent se reproduire toute l'année. Et ce qui se passe, c'est que chaque mois, il y a certaines cellules, alors qu'il n'y en a pas encore besoin parce qu'il n'y a pas de bébé dans l'utérus, qui vont se spécialiser, qui vont commencer à faire des cellules de placenta en avance. Et ce sont ces cellules qui sont détruites. Chez la chienne, eh bien, on s'est rendu compte que c'était... Donc, elles ont des chaleurs, pas des règles. Et en fait, c'est une augmentation de certaines hormones qui, avant l'ovulation, vont provoquer la dilatation de certains vaisseaux sanguins qui vont provoquer un saignement. Mais ce ne sont pas les cellules de l'endomètre de l'utérus qui vont s'évacuer.
2: Et pour revenir du coup aux autres animaux qui ont leurs règles, ça se passe comment une fois par mois, comme chez les humains ou pas ?
4: Alors ça, on n'en sait encore pas grand-chose, mais il y a ce côté cyclique en effet, où voilà, au bout de la période donnée, les cellules vont se détruire et il va y avoir ce saignement.
2: Et ça ressemble du coup aux règles humaines quoi ?
4: Alors, de ce que l'on sait, mais vraiment ce sont des connaissances récentes, l'écoulement est quand même souvent moins important. Par exemple, je crois que chez les chimpanzés, on a vu des saignements, mais c'est quand même beaucoup plus restreint. Mais on sait encore vraiment très très peu de choses. Vraiment, quand je dis que ce sont des découvertes qui ont 15 ans, grand maximum. Enfin, donc j'espère qu'on aura plus d'informations sur les menstruations des autres animaux bientôt.
2: En voilà un bon sujet de recherche. 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
1: Quelle bestiole as-tu choisi? Ah, voici une belle journée ensoleillée. Rien de tel qu'une petite balade au bord d'un étang. Ouh, il fait chaud. Je tremperai bien mes pieds dans l'eau, tiens. Oh, elle est bien fraîche. Aïe, mais qu'est-ce que c'est que cette histoire? On dirait qu'un poisson m'a croqué les pieds. Allez hop, j'enfile mes lunettes de plongée pour trouver le coupable. L'eau est assez trouble. Mais où se cache ce mystérieux croqueur d'orteils? Ah, ça y est, je l'aperçois terré dans le fond de la mare. Mais ce n'est pas un poisson, c'est la larve d'un drôle de scarabée qui nage sous l'eau, le ditique.

0: La larve de Dytique est facilement reconnaissable avec son corps allongé d'environ 6 cm. Ondulé, beige, translucide, un peu comme une crevette, et sa grande tête dotée de deux grosses mandibules. La forme parfaite pour avoir une bonne souplesse et une excellente vitesse de nage.
1: C'est bon les tritons. Meilleur que les doigts de pied des humains.
0: Dis donc, la larve de Dytique, tu m'as blessé.
1: Oh ça va, pardon l'humain. Je suis désolé, de loin je t'ai pris pour un triton. Mais, t'as bien moins bon goût.
0: Le Dytique adulte est un gros scarabée capable de plonger et de nager. C'est assez peu commun de voir des insectes adeptes de natation. Comme quoi sous l'eau, il n'y a pas que des poissons. Tout au long de sa vie, ce coléoptère alterne entre vie terrestre et vie aquatique. Au stade larvaire, sa vie se passe uniquement sous l'eau. On dit d'ailleurs qu'il est dulsaquicole, du latin dulcis, doux, aqua, eau, et col, coléré, habité. Dulsaquicole signifie donc qui vit dans les eaux douces. Tu as l'air affamé. Qu'est-ce que tu grignotes comme ça?
1: Je termine une cuisse de triton. Oh, j'ai faim. J'ai tout le temps faim. Je suis une larve. Et il faut que je me nourrisse pour grandir. Et rien, ni personne, et surtout pas un humain ne pourra m'arrêter. Nous, les larves de Dytique, quand il est question de manger, rien ne peut nous arrêter. On ne chipote pas sur la nourriture.

0: Une fois, j'ai même mangé mes frères et sœurs.
1: On pourrait croire que la larve de Ditik a les yeux plus gros que le ventre. En réalité, c'est simplement qu'avec ses énormes mandibules et sa force, elle est capable de s'attaquer à des proies plus grandes qu'elle. Des vers de vase, des bébés poissons, des têtards de grenouilles et même de jeunes grenouilles. C'est bon, tu es rassasié maintenant ?
0: Oh oui ! Ça va beaucoup mieux ! Enfin, je crois. Ah non ! J'ai encore un petit creux au fond. Je le sens. Il faut absolument que je me nourrisse pour grandir vite et devenir un jour un joli scarabée adulte. Je rêve de voir tout ce qui se cache en dehors de cet étang pour pouvoir voler de mes propres ailes. Aïe ! Attention ! On dirait qu'un oiseau s'approche de la surface de l'eau pour me croquer. Il ne m'attrapera pas. Je suis trop rapide pour lui. Grosse pécasse, tu m'auras pas.
1: La larve de Ditik est un vrai petit bolide. Ses six longues pattes lui permettent de crapahuter habilement dans toute la mare, en se déplaçant rapidement sur le gravier ou en s'accrochant aux algues. Tu as l'air bien là, perché tête en bas sur cette petite algue.
0: Je me mets en position pour respirer et repérer une proie.
1: Pour respirer ? Mais désolé, tu as les fesses vers la surface, pas ta bouche.
0: Ben oui, je respire par mon popotin.
1: La respiration de la larve de Ditik est plutôt insolite. Pour prendre sa respiration, elle nage vers la surface et positionne son derrière à fleur d'eau. Grâce à deux petits orifices situés sur son abdomen, elle peut pomper l'air.
2: Personnellement, je n'aimerais pas avoir le nez près des fesses pour respirer.
0: Chut, moins de bruit. Je sens un bébé grenouille qui barbote pas très loin.
1: La larve de Ditik est capable de détecter ses proies grâce aux vibrations que les bestioles font dans l'eau ou en réceptionnant leurs signaux chimiques.
0: Je vais me régaler, moi. Une bonne petite cuisse de grenouille bien dodue. J'en rêvais, j'ai trop faim.
2: Mais elle fait au moins 10 fois ta taille. Tu ne vas quand même pas t'attaquer à elle. Oh, et puis, ce n'est qu'un bébé.
0: Hors de mon chemin, l'humain, ou je te pince à nouveau. Sous mes airs de larve, on me surnomme le tigre d'eau. Je suis la terreur du litant. Rien ne peut m'échapper. Si je pouvais rugir, je le ferais.
1: La larve de Ditik a beau être un bébé, c'est une redoutable prédatrice. Pour se nourrir, elle utilise une paire de très grandes mandibules qui ornent sa tête. Elles lui permettent d'attraper ses proies avec efficacité ou de mordre les humains, ce qui peut faire très mal.
0: Ça y est, elle approche. À l'attaque !
2: Oh là là, ça y est ! La larve vient de s'élancer. Elle s'est littéralement jetée sur sa proie. Elle la tient fermement à l'aide de ses deux mandibules. La petite grenouille tente de se débattre. Mais c'est trop tard. La larve vient de lui injecter du venin digestif dans le corps par le biais de ses mandibules en forme de crochet. La grenouille est maintenant complètement paralysée. C'est fini. C'est vraiment impressionnant pour une si petite larve d'insecte.
0: Alors là, je me régale.
1: Comme la larve de Ditik n'a pas de dents, elle ne peut pas mâcher. Pour manger, elle se sert de ses mandibules situées à l'avant de sa tête qui sont creuses comme des petites pailles. Après avoir liquéfié sa proie, grâce à l'injection de son venin, la larve n'a plus qu'à absorber son repas en l'aspirant. Un peu comme une brique de jus de fruits.
0: T'en veux une nichette, l'humain ?
2: Oh, burk !
0: Oh, tu sais pas ce que tu rates. J'étais vraiment affamée. fatiguée avec ce ventre bien rempli. Je crois qu'il est temps pour moi d'aller me préparer à l'âge adulte. Le moment que j'ai attendu toute ma vie.
1: La larve de Ditig va muer plusieurs fois sous l'eau pour grandir. C'est-à-dire qu'à chaque fois qu'elle grossit, elle change de peau. D'ici quelques jours, elle sera prête à devenir un scarabée adulte. Elle va alors sortir de l'eau, s'enterrer sur la berge dans une espèce de petite loge douillette qu'elle se confectionne exprès. Elle y restera quelques semaines et sortira de sous terre métamorphosée.
0: D'ici 3 semaines, une fois que je serai un Ditig adulte, robuste et costaud, je compte bien repartir semer la terreur sous l'eau. Et même dans les airs, puisque je pourrais voler.
1: Une fois adulte, le Ditig devient un scarabée tout terrain. Il peut ramper sur terre, chasser dans l'eau comme un petit sous-marin, mais aussi voler dans les airs.
0: Bon, allez, j'y vais. J'ai plus très faim, mais qu'est-ce que j'ai sauvé. Merci d'être resté discret pendant ma chasse, l'humain. Et encore pardon de t'avoir pincé les pieds. Tu as pas bon goût, mais tu étais fort sympathique. Salut.
2: Allez, sans rancune, le Ditig. Salut.
1: Pendant cette aventure, nous avons entendu le mot « dulsacquicole ». Est-ce un animal qui fréquente l'eau douce? Un animal qui aime faire des collages? Un animal qui plante des graines dans le sol? Bravo! Eh oui, dulsacquicole, c'est bien sûr un animal qui fréquente l'eau douce. Bon, c'était une aventure tout terrain, mais c'était bestiolement génial.
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2: Bienvenue à bord de la Disco Mobile, une voiture mélodique dans laquelle vous et moi, j'aimerais qu'on parte à l'aventure, à la découverte d'artistes qui sont devenus des légendes de la musique. Vous êtes prêts? Alors attention, transformation! Eh oui, aujourd'hui c'est moi qui prends le volant. Alors attachez vos ceintures, je vais vous raconter mon histoire. Aujourd'hui je suis C'est où Georges. Je m'appelle Georges Mario da Silva et je suis né le 8 juin 1970 en banlieue de Rio de Janeiro, au Brésil. Alors si le nom fait rêver, moi, j'ai grandi dans une favela, un quartier très pauvre, avec des maisons pas propres, un endroit contaminé par les gangs, la violence, la misère. Mon enfance est dure. À 10 ans, je fais des petits boulots pour gagner un peu d'argent, aider ma famille. Je répare des pneus et je chante.

Parce que le Brésil, c'est aussi le pays de la musique. Partout, dans la rue, à la plage, il y a des couleurs, des carnavals, des bailes funk, des rodas de samba, des balles de quartier. Partout, on fête la musique. Et moi, je rêve de devenir musicien.

0: Vittorio, mon petit frère, 16 ans, est tué par les gangs. Une rafale tirée par un motard devant une boulangerie. Et là, ma famille éclate, se disperse, s'éparpille. Je me retrouve à la rue. Pendant 3 ans, j'ai les idées noires, je rumine, j'essaie de m'en sortir et surtout, je n'arrête jamais, jamais de chanter. Il y a un jour dans ma vie qui va tout changer, celui de ma rencontre avec Paolo Maura, un saxophoniste qui me dit que je devrais intégrer la troupe de comédiens de l'université de Rio. Là-bas, je dors au chaud dans l'amphithéâtre et je regarde toutes les répétitions, je connais toutes les répliques par cœur. Je remplace même un comédien. J'apprends tout, le son, la lumière, le chant, la comédie et je me lance. J'ai 27 ans et je crée mon propre groupe, Farofa Carioca.
1: Duvida?
2: E por que não? Então...

Dans cette musique, il y a tout ce que j'aime, tout ce qui me ressemble, de la samba, du funk, du reggae, du rap et même de la danse. Un jour, magie. Elsa Soares, une légende de la musique brésilienne, reprend un de nos titres. Et là, on commence à avoir une petite réputation dans le pays. Alors j'en profite. Maintenant, je m'appelle Seu Jorge, ce qui veut dire Monsieur Jorge ou Votre Jorge. Et je sors mon premier album solo.

0: C'est un succès incroyable. Je crois que le monde entier m'appelle. Enfin, presque. Et notamment des producteurs de cinéma. Ils m'offrent mon premier rôle dans un film, La Cité de Dieu. Ça se passe dans les favelas. J'y joue Manon Galigna, ou Manu Lecoq, un chauffeur de bus devenu chef de gang. C'est pas compliqué, je crève l'écran. Je suis magnifique, charismatique et donc acclamée par la critique.
1: Porra, donc qui se fait se mettre dans sa porra dans sa guerre? Hein? Segura ton porra dans sa guerre. Segura ton péter. Voilà.
0: Un an plus tard, je suis à l'affiche d'un autre film de Wes Anderson, celui-là, un génie du cinéma américain. À l'écran, je reprends à la guitare des classiques de David Bowie. Vous vous souvenez, on en a parlé, un musicien anglais. Bref, le monde entier me découvre et le monde entier m'adore.
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0: Je mène alors une double vie avec mes deux passions, le cinéma et la musique. J'ai 34 ans et je voyage dans le monde entier. C'est en France que je rencontre Mathieu Chédid, l'artiste qu'on appelle M, et aussi le producteur Jérôme Pigeon, qu'on connaît sous le nom de Gringo da Parada. Avec eux, ma musique prend une nouvelle couleur, devient plus épurée, plus brute, plus simple, plus sensible. Une musique qui se rapproche de ce que je suis vraiment et que tout le monde peut comprendre. Je sors l'album Cru, ou Crou, et c'est un véritable triomphe.

0: Je profite de ma notoriété pour porter la parole des plus démunis, des personnes victimes de racisme, ce que j'ai beaucoup connu dans ma vie. Alors je monte Black Service, un projet qui laisse plus de liberté, plus de visibilité aux personnes noires sur la scène culturelle. Des personnes noires comme moi. Et pour mon engagement, je suis même nommée ambassadeur de la culture brésilienne.
1: La musique, c'est la première langue, c'est comme portugais. Et le cinéma, c'est comme deuxième langue, comme français.
0: Je suis un miraculé, un joyeux, un évadé du crime. Je suis un exilé, un débrouillard, un optimiste. Je suis le sans-abri qui aura arpenté les scènes du monde entier. Le gamin des favelas devenu roi de la musique brésilienne. Je suis l'ambassadeur de la diversité. Je suis Monsieur Georges. Je suis...

0: J'ai oublié de vous dire, j'ai été maçon, garçon d'étage, j'ai porté le courrier et servi des cafés. Ouh, j'ai même été militaire, j'ai appris à jouer de la trompette. Et mon père était percussionniste et ma mère danseuse de samba. C'est mes premières idoles. Ouh, David Bowie a dit de moi, si c'est ou Georges n'avait pas enregistré mes chansons en portugais, je n'aurais jamais entendu ce niveau de beauté. Et j'ai participé à la cérémonie des FIFA Best Awards. J'y ai chanté pour le roi Pelé, un joueur de foot brésilien incroyable qui venait de disparaître. Ouh, j'ai sorti un album qui s'appelle Chansons pour barbecue. Ça, c'est écouter quand on fait cuire les merguez.
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1: Il est 19h sur mon petit France Inter.
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3: Et coucou les petites curieuses et les petits curieux, oh là là, ça va secouer.
4: Bonjour les petits bateaux, je m'appelle Charlotte, j'ai 9 ans et je voudrais savoir si les cascadeurs et les cascadeuses jouent que dans les films. Merci, au revoir.
3: Autrement dit, ma chère Charlotte, n'y a-t-il des cascades professionnelles qu'au cinéma? Eh bien voyons ça avec un cascadeur, un vrai Mathieu Lardot. C'est parti, action.
5: Alors bonjour Charlotte. Alors, travailler dans les films, moi en fait c'était mon rêve quand j'avais ton âge. Effectivement c'est ce que je fais maintenant à l'heure actuelle. Mais les cascadeurs, ils travaillent, non, pas que sur les films. On travaille aussi en spectacle. Moi c'est là aussi que j'ai appris mon métier, notamment au Parc Astérix, pour ma part, ce qui est une très bonne école parce qu'on fait des cascades et on joue la comédie tous les jours et plusieurs fois par jour. Après, il y a aussi donc la télévision, il y a aussi la publicité, il y a le cinéma, et après, il y a tous les événements. Par exemple, pour un concert de musique où, du coup, il faut être accroché pour représenter quelque chose, un événement pour la sécurité routière où on explique aux jeunes qui apprennent à conduire ce qui peut se passer. Et donc, nous, on reproduit l'accident, histoire de choquer un peu les gens et de leur expliquer ce qui peut se passer réellement. Donc, en fait, voilà, on peut travailler et dans le spectacle, et dans la télé, et dans les événements.
3: Pourquoi on parle souvent que des films? Parce que c'est ce qui est le plus visible et le plus impressionnant peut-être?
5: Oui, parce que c'est ce qui est le plus prestigieux. Et puis après, on va souvent parler des films américains parce qu'il y a énormément de cascades dedans, parce qu'il y a beaucoup d'argent, beaucoup de budget et parce que c'est leur culture. Donc du coup, nous en France, on a plus une culture pour les films d'auteur et les comédies notamment. Mais on a quand même une très très bonne réputation.
3: Et donc vous, quand vous allez voir un film au cinéma en spectateur, est-ce que vous avez forcément l'œil sur les cascades et vous arrivez à voir les défauts? S'il y en a ou pas du tout?
5: Ouais, c'est très difficile de plus regarder l'aspect technique des choses. Donc effectivement, je suis rarement spectateur, à moins que ça fonctionne très très bien. Mais sincèrement, c'est vrai que...
3: Parce qu'il y a beaucoup de défauts en fait?
5: Bah, il y en a énormément. Donc après, même si j'ai envie d'aller au cinéma, alors après ça dépend si j'y vais avec mes enfants et que je me dis, oh, allez, on se détend et on y va. Bon, bah voilà, je vais déjà être dans un autre état d'esprit. Par contre, si je vais tout seul au cinéma, moi je prends des notes. C'est-à-dire que j'y vais avec un carnet. Et ouais, carrément, j'écris. Voilà, mais maintenant, bon, je suis rarement emporté, évidemment, on est beaucoup moins naïf qu'avant. Et après, voilà, c'est rare qu'un film pour moi maintenant se tienne de A à Z et soit parfait de A à Z. C'est très très rare, mais on connaît la technicité pour faire un film et on sait que c'est très très compliqué.
3: Et est-ce qu'un cascadeur ne va voir que des films avec des cascades ou pas?
5: Bah alors, oui, quand on a 15 ans, oui. Jusqu'à 20 ans, oui. Et puis après, il y a un moment où on mûrit.
3: Un film où il ne se passe rien de physique,
5: non,
3: ou de course-poursuite, vous y allez quand même.
5: Alors après. Ben ça dépend. Si je vais voir un film pop-corn, entre guillemets, et qu'on va voir un Fast and Furious, on le sait, on va pas trop s'accrocher à l'histoire, et on va voir des bagnoles qui s'envolent, des mecs en feu, et ça va être super. Quand je regarde Mission Impossible et je regarde Tom Cruise, moi je pense qu'à l'époque, je voulais être Tom Cruise. C'était tout simple. Ma vie, c'était ton job. Qu'est-ce que tu veux faire dans la vie, Mathieu? Ben moi, je veux faire Tom Cruise. Voilà, c'est simple. Mais maintenant, effectivement, à mon âge, moi j'ai 39 ans aujourd'hui, j'ai besoin quand même que l'action soit servie par une histoire et que ça me raconte quelque chose et que j'y crois.
3: Mais donc, vous allez voir que des films d'action. Ma question, c'est est-ce que quelquefois vous regardez des films qui sont pas des films d'action?
5: Oui, non, bien sûr, je regarde beaucoup de films d'action, mais je regarde tout genre de films, tout m'intéresse, à part les films d'horreur, c'est pas trop mon truc. Mais sinon, après, les films d'auteur, pourvu que je sois emporté, je suis passionné de cinéma avant tout.
3: Et la prochaine fois que j'irai, je guetterai quelqu'un avec un carnet dans la salle, moi.

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1: Si tu traînes assez tard dans les tavernes malfamées qu'on trouve au fond des ports, tu entendras les vieux marins se raconter les aventures de deux femmes pirates intrépides. Audace et liberté, cela aurait pu être leur devise. Mary Read et Anne Bonny comptent parmi les plus fascinantes aventurières de leur temps. Malines comme pas deux, le coup de sabre rapide, elles ont écumé la mer des Caraïbes sur le navire de Jack Rackham, un autre grand pirate. Plus dur à cuire que ces deux-là, honnêtement, je connais pas. À moins peut-être d'être une pantoufle, ou bien une brosse à dents. Peu importe. Je vais à mon tour te raconter leur histoire, que j'ai moi-même apprise d'un vieux loup de mer qui avait beaucoup voyagé. Attention, nous allons maintenant pénétrer en territoire pirate. Ces gens-là sont surprenants. Ils jurent, ils crachent, ils volent, ils tuent. Ce sont des hors-la-loi. Quoi que tu entendes, même si tu es choqué, je ne veux pas te voir aller chercher ton petit papa ou ta gentille maman. Nom d'une chure de mouche, cette odyssée s'adresse au bandit des mers qui est en toi. Nous commençons l'aventure avec Anne Bonny, car, je l'avoue, c'est ma préférée. Sens-tu la brume épaisse qui vient de pointer le bout de son nez? Rassure-toi, c'est normal. Nous sommes en Irlande au début des années 1700. Anne Bonny est la fille de William Cormac, un type assez haut placé, et de sa domestique, Peg Brennan. En ces temps-là, ces choses-là ne se font pas. D'autant que William est marié. Dis donc, petit coquinou. Enfin, bref, l'affaire est délicate. Pour éviter le scandale, William doit fuir avec sa maîtresse et sa fille. Ils partent loin, le plus loin possible, de l'autre côté de l'Atlantique, en Amérique. Après une longue traversée de plusieurs mois, leur bateau accoste dans le port de Charleston, en Caroline du Sud. Nous sommes en 1710 environ. Il fait beau, il fait chaud, tout va bien. Anne a un caractère bien trempé. Disons qu'elle ne tient pas en place et qu'il ne faut pas trop lui chercher des noises. Le soir, elle traîne dans les tavernes, elle cherche la bagarre ou l'aventure,

0: Elle ne sait pas très bien encore. Elle aimerait que quelque chose se passe dans sa vie. Quelque chose qui soit étonnant et extraordinaire. Mais quoi? Une nuit, elle rencontre un homme pas franchement recommandable. Un marin sans le sou, un peu pirate sur les bords. Il s'appelle James Bonney. Il lui promet une bonne dose d'aventure. Ce mot-là lui fait perdre la tête. Sans réfléchir, elle l'épouse. Anne et James mettent le cap sur les Caraïbes. C'est un endroit sublime à l'est de l'Amérique centrale. Imagine, une eau turquoise et transparente, remplie de coquillages, de corail et de poissons multicolores. Et dessus, flottant comme des petits paradis, des îles sublimes, bordées de sable blanc comme les Bahamas, la Jamaïque ou encore l'île de la Tortue. À cette époque, c'est un repère de pirates. On en trouve partout des bandits des mers. Ils attaquent tous les bateaux qui passent, ils récupèrent les trésors, ils se partagent le magot, ils sèment la pagaille à gogo. Et personne n'arrive à les arrêter. Dès son arrivée dans les îles, Anne fait parler d'elle. Un soir, un vieux marin, saoul comme une barrique, lui barre le chemin. Crac, boum, zoom! D'un coup de sabre, elle lui coupe un petit morceau d'oreille. Bien fait. Il n'avait qu'à la laisser passer. Très vite, James se révèle extrêmement décevant. Il n'est pas du tout l'aventurier qu'il a prétendu être. Pire, il dénonce les pirates au gouverneur des Bahamas. Quand elle apprend la nouvelle, Anne est folle de rage. Un matin, juste avant le petit déjeuner, elle lui dit
1: « Alors comme ça, ça t'amuse de jouer les traîtres ? Eh bien, vois-tu, moi, ça me dégoûte. Salut, mon petit bonhomme. Ou plutôt, adieu. »
0: Elle lui crache au visage, puis elle s'en va. Elle a beaucoup mieux à faire. Anne veut devenir une authentique pirate. Mais comment s'y prendre? En fait, il n'y a pas 36 solutions. Il faut rencontrer des pirates, des vrais, tout simplement. Et c'est ce qui ne tarde pas à lui arriver. Tu te souviens? Au début, je t'ai parlé de Jack Rackham. Voici venu son tour d'entrer dans l'aventure. Jack Rackham est un pirate dont on parle beaucoup dans les Caraïbes. Disons qu'il a bien roulé sa bosse, comme on dit. Des bateaux, il en a déjà attaqué plein. Des butins, il en a volé par centaines. Ses poches sont remplies de diamants et de pépites d'or. Au moment où il rencontre Anne, c'est une longue histoire, mais il lui est arrivé quelques bricoles. Il a perdu son bateau et il a décidé de prendre sa retraite de pirate. Le tempérament fougueux de la jeune Bonnie lui redonne le goût de l'aventure. Ces deux-là s'aiment d'un amour fou. Ensemble, ils ne parlent que de trésors, de poudre à canon, de batailles sur les eaux. Les mots, c'est très sympa. Mais Anne a besoin de passer à l'action. Elle prend les choses en main, elle lui dit
1: « Jack, toi et moi, on est fait pour les grandes aventures. Il faut reprendre la mer et vite. Pirate un jour, pirate toujours !»
0: Jack est d'accord. Malgré leur amour, lui aussi, il commençait à s'ennuyer. La première étape, quand on veut retrouver le chemin de la piraterie, évidemment, c'est de voler un bateau. Protégé par la nuit et par quelques coups de pistolet, il s'empare d'un joli petit sloop. Attention, je n'ai pas dit un slip, j'ai dit un sloop. C'est une sorte de bateau avec de grandes voiles qui peut aller très très vite. Il s'appelle le Revenge. Ensuite, il recrute quelques marins prêts à risquer leur vie pour la liberté et les pièces d'or. Direction ? Ben, ils ne savent pas très bien, ce sont des pirates. Ils vont où le vent les porte, et surtout les trésors. Pour ne pas trop attirer l'attention sur elle, Anne se déguise en homme. Elle se fait appeler Adam Bonny. Oh, ça fait tellement de bien de prendre la mer, de sentir le sel et le vent vous fouetter le visage. Dans le bateau, oh, c'est vrai que ça sent un peu le phoque pourri. Certains ont de très vilaines dents. Je ne dénoncerai personne. Mais il y a une sacrée bonne ambiance. Les pirates ne sont pas que des hors-la-loi, avides d'argent et sans pitié. Ce sont aussi de très bons musiciens et surtout d'excellents buveurs de rhum. À ce stade de l'aventure, tu dois te dire, mais où est Mary Read? Ne t'inquiète pas, Moussaillon, elle arrive, elle est en chemin. La bande à Rackham, comme on les appelle désormais, attaque tous les navires qu'ils croisent. Espagnol ou anglais, peu importe. Anne est toujours la première à sauter par-dessus bord pour donner quelques coups de sabre bien placés. C'est une excellente pirate, très respectée par ses camarades. En 1719, le Revenge navigue au large de la Jamaïque. Dans la brume vaporeuse du matin, soudain, apparaît un gros bateau. Et pas n'importe lequel, c'est un galion, un navire du roi George, le roi d'Angleterre. Ma parole, c'est leur jour de chance! Jack donne l'ordre de foncer sur le navire anglais.
2: À l'abordage!
0: Crient les pirates. Une demi-heure plus tard, oui, ils sont rudement efficaces, ils ont pris possession du bateau. À bord, il y a des officiers et des soldats du roi. Plutôt que de mourir, ils choisissent de rejoindre les bandits des mers. Parmi eux, il y a un certain Willy Reed. Il a de grands yeux verts et le visage couvert de taches de rousseur. Reed, en anglais, ça veut dire « lire ».
3: Chic,
0: se dit Anne. Il va pouvoir m'aider à déchiffrer les cartes. C'est ainsi que Willy rejoint la bande à Rackham, la terreur des Caraïbes. Willy Reed, Mary Read. Tu as deviné, n'est-ce pas? Willy n'est autre que Mary, la seconde grande pirate de cette aventure. Comme Anne, pour naviguer tranquillou sur les mers, elle s'habille comme un homme. Les pirates Reed et Bonny s'entendent à merveille. Elles ne tardent pas à découvrir leur secret commun. Elles éclatent de rire. Cela renforce leur lien. Les deux femmes sont proches, très complices. Il paraît qu'elles tombent amoureuses. Au début, Jack est très jaloux, mais c'est un bon camarade. En plus, il aime que les gens soient libres. Alors, il s'efface devant la belle relation qui unit les deux femmes pirates. Les affaires vont bien pour le Revenge. La joyeuse bande de loubards des mers règne en maître sur les Caraïbes. Ils s'en prennent à des navires de plus en plus gros. Dans les cales, les trésors s'accumulent. Rackham est ravie. Bonny et Reed, elles, ne voient pas tout ça d'un très bon œil. Elles sont inquiètes. Et s'ils finissaient par se faire repérer? Tu veux mon avis? Elles ont bien raison. Le gouverneur des Bahamas en a assez. Il voit tout rouge, il veut leur peau. Il lance le capitaine Jonathan Barnett à leur poursuite. Sa mission? Les arrêter. Mort ou vif. Barnett est fortiche. Ils retrouvent très vite leurs traces. Le Revenge est repéré et l'attaque aux aurores. Vite, Anne et Marie sonnent l'alarme. Mais les pirates, une fois de plus, ont trop picolé la veille. Complètement sous, ils émergent péniblement de leur vapeur de rhum. Même Rackham a du mal à tenir debout. Bonnie et Reed se battent comme des tigresses. Elles donnent des coups de sabre à tour de bras. Autour d'elles, leurs camarades tombent un à un comme des mouches. Elles pleurent de rage. Purée, c'est pas vrai! Elles ne vont tout de même pas se faire prendre à cause d'une vieille bande de sacs à vin! C'est un carnage, une tragédie, un spectacle triste à pleurer. Les pirates sont tous faits prisonniers. À leur retour sur la terre ferme, ils sont jugés et condamnés à la pendaison. Tous, sauf Anne et Marie qui prétendent être enceintes. Est-ce vrai? Est-ce faux? On ne sait pas. En tout cas, elles échappent à la mort. Avant de se faire passer la corde au cou, Rackham veut dire adieu à sa douce. Anne refuse. À travers la porte qui les sépare, elle lui lance une de ses fameuses phrases comme un boulet de canon.
1: Rackham, si tu avais combattu vaillamment, tu n'aurais pas à mourir comme un chien.
0: C'est vrai que ce n'est pas très sympa pour les chiens, mais entre nous, franchement, c'est bien envoyé. Après ça, ce qu'elles sont devenues, Anne et Marie, on n'est pas très sûr. Elles ont sûrement refait leur vie, là-bas, quelque part, dans les îles.

si tu te destines plus tard à embrasser la carrière de pirate, et personnellement, je t'y encourage, il faut que tu saches qu'il existe un code d'honneur, une sorte de règlement qu'il faut absolument respecter sous peine de s'attirer de très sérieux problèmes. Ce règlement s'appelle le Code des pirates. Il contient 11 règles, oh, je ne vais pas toutes les citer, mais seulement quelques-unes. Les pirates peuvent donner leur avis sur les affaires importantes. Vachement bien. Ensuite, il est interdit de quitter le navire lors d'un combat. Ça me semble tout à fait normal. Il est interdit également de frapper un camarade pirate à bord. Ben voyons, il ne manquerait plus que ça. Les musiciens ont le droit de se reposer le dimanche. Merci pour eux. Enfin, aucun pirate n'est autorisé à changer de vie avant que tout l'équipage ait fait fortune. Bah oui, c'est la solidarité. Tu connais maintenant 6 des 11 règles du Code des pirates. Les 5 autres, je ne manquerai pas de t'en parler, bien sûr, dans un autre bonus.

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2: Je m'appelle Philéa, j'ai 6 ans, j'habite à Nantes. Il était une fois un groupe qui visite un château et il y a une dame qui dit « J'ai peur, il paraît qu'il y a des fantômes ici ». Il y a le guide qui dit « Non, je vis là depuis 600 ans et j'en ai jamais vu ».
3: Oh là là, 600 ans mais attends, c'est pas normal ça.
4: Bonjour, je m'appelle June, j'ai 11 ans et demi, j'habite à Bayonne et j'aimerais vous donner une blague qui est vraiment drôle.
3: Ah, on a hâte de l'entendre, June.
4: Comment appelle-t-on un chien qui n'a pas de pattes ?
3: Un chien sans pattes, on l'appâte ?
4: On l'appelle pas, on va le chercher.
0: Trop bien ta blague !
5: Salut l'enfant, c'est Maya du Québec, je vais vous raconter une blague. 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Plouf !
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0: Tu es là? Tu m'entends? Alors ouvre grande tes oreilles, je vais te raconter une histoire. Une histoire qui est arrivée à Toudou, mon doudou. Toudou va à la piscine. Toudou, mon doudou, est tout mou, tout fou, tout chou, il me suit partout. Le voilà. Aujourd'hui, c'est le jour que Toudou attend depuis longtemps. Aujourd'hui, Toudou va à la piscine. Youpi! Toudou est impatient de jouer dans l'eau. Avant de se baigner, il faut se déshabiller. Ce n'est pas facile pour un petit doudou de se déshabiller tout seul. Viens, Toudou, je vais t'aider à mettre ton maillot de bain. C'est bien. Et maintenant, mon doudou, il faut mettre tes affaires dans un petit casier que l'on va fermer à clé.
1: Bon ?
0: Attention, Toudou. Ne perds pas la clé, sinon on ne pourra pas se rhabiller. Viens mettre ton bonnet de bain sur la tête.
1: Oui. Oui, oui.
0: Mais Toudou n'aime pas mettre un bonnet sur sa tête. Ça lui fait mal.
1: Oui.
0: Ça lui tire les poils.
1: Oui.
0: Voilà, Toudou. C'est fini. À la douche, maintenant. Arrête ton cinéma, Toudou. C'est comme ça. Avant d'entrer dans l'eau de la piscine, il faut se doucher.
1: Non.
0: Allez, Toudou, passe-toi sous l'eau. Tu vois, ce n'était rien. Après la douche, Toudou, mon doudou, est tout mouillé et il a un peu froid. Alors pour se réchauffer, il court vers la pataugeoire parce que dans la pataugeoire, l'eau est toujours chaude. Ne cours pas, Toudou, tu vas glisser. Mais Toudou a déjà sauté dans l'eau de la pataugeoire. Quel coquin, ce Toudou! Et il a éclaboussé tous les autres petits-enfants. Et maintenant, il fait la nage du petit chien. Plaf, plouf, plouf, plaf, plouf, plouf, plaf. Et toi, est-ce que tu sais faire la nage du petit chien? Toudou s'amuse bien dans la pataugeoire, mais il ne veut pas rester à barboter avec les tout petits. Il veut aller nager avec les grands, dans le grand bassin, là où il y a le grand toboggan. Attends, Toudou. Pas trop vite. Dans le grand bassin, tu n'as pas pied. Tu ne peux pas y aller si tu n'as pas mis tes brassards.

Viens me voir. Tends les pattes. Voilà. Tu es prêt maintenant. Tu peux y aller. Tout doux est très fier d'aller dans le grand bassin, là où il y a le grand toboggan. Tout doux monte les escaliers du grand toboggan. Oh là là, que c'est haut! Ça va être très rigolo! Tout doux s'assoit sur le toboggan, il pousse sur ses petites pattes musclées et c'est parti! Waouh! Tout doux glisse sur le toboggan. Ça va de plus en plus vite! Toudou a l'impression de s'envoler. Et... plouf! À l'arrivée, Toudou tombe la tête la première dans l'eau. Pauvre Toudou. Il a bu la tasse. Maintenant, Toudou a la gorge qui pique. Et ses yeux piquent aussi. Ils sont tout rouges. Ne pleure pas, mon doudou. Ce n'est pas grave. Ça va passer. Tu avais simplement oublié de mettre tes lunettes. Tiens, les voilà. Mets-les bien sur tes yeux. Comme ça. Tu vas pouvoir mettre la tête sous l'eau. Et toi, est-ce que tu sais mettre la tête sous l'eau? Est-ce que tu aimes bien ça?

Toudou plonge la tête sous l'eau. Grâce à ses lunettes, il peut ouvrir les yeux sous l'eau. Toudou voit des pieds, des bras, des jambes qui bougent toutes seules. Oh, mais qu'est-ce que c'est que ça? C'est Séraphin le dauphin, le copain de Toudou. Quelle surprise! Toudou est fou de joie. La piscine, c'est bien, mais c'est encore mieux quand on a un copain dauphin pour jouer dans l'eau. Et toi, est-ce que tu aimes bien aller à la piscine? Et maintenant, c'est l'heure de danser. Avec tes pieds, avec tes mains, avec ta tête ou avec ton nez.

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5: Et maintenant, accrochez-vous, on passe du côté obscur de la force.
6: Bonjour, je m'appelle Julie, j'ai 10 ans. J'aimerais savoir qui a créé Star Wars. Merci de me répondre. Au revoir, bonne soirée, bon appétit.
5: Mais t'es trop mignonne, Julie. Merci de nous souhaiter tout ça, dis donc. Alors, je crois qu'il manque que bonne nuit, puis on aura fait vraiment le tour. Alors, pour ta question, qui a créé Star Wars ? Je suis avec Romain Nigita, journaliste spécialiste de pop culture. Et tu sais quoi ? Il est absolument ravi de tout te raconter, au taquet même.
7: Eh bien Julie, le créateur de Star Wars, c'est un monsieur qui s'appelle George Lucas. C'est un scénariste, réalisateur et producteur. Et c'est vraiment lui qui a imaginé tout cet univers, tous ces personnages. Il ne s'est absolument pas basé sur un livre, sur une bande dessinée, sur quelque chose de déjà existant. Tout sort de son imagination. C'est un réalisateur qui est fan absolu de science-fiction. Il a regardé beaucoup de programmes de science-fiction quand il était jeune, notamment des adaptations de Flash Gordon, qui est un héros de bande dessinée qu'on a vu au cinéma. D'ailleurs, au cinéma, Flash Gordon, ça commençait avec un texte déroulant, exactement comme il l'a fait pour Star Wars. Et l'autre passion de George Lucas, ce sont les voitures de course. Il a bricolé plein de moteurs quand il était jeune, il en a même fait un film qui s'appelle American Graffiti, qui raconte un peu ses souvenirs d'adolescence, de jeunes qui écoutaient du rock'n'roll sur leur autoradio. Et il a mixé tout ça, la science-fiction et les voitures qui vont vite, pour créer le personnage de Luke, d'ailleurs Luke, George Lucas, il n'est pas allé très loin pour trouver le prénom.
5: Luke Skywalker, exactement. C'est un petit avatar de George Lucas.
7: Exactement. Et bah, Luke, qu'est-ce qu'il fait avant de partir dans l'espace ? Et bah, il bricole son speeder pour rouler à fond dans le désert. Et bah, ça s'inspire vraiment de son adolescence. Et c'est vraiment lui qui a imaginé. Pour Chewbacca, il s'inspirait de son propre chien, qui était un gros chien poilu. Un chien qui s'appelait Indiana. Et c'est avec ça qu'il a aussi créé Indiana Jones. Parce que c'est aussi George Lucas qui a créé Indiana Jones.
5: Donc Indiana Jones vient du chien de George Lucas.
7: Exactement.
5: Comme
7: pour
5: Chewbacca.
7: Le nom et pour le physique, c'est Chewbacca.
5: Bah, dis donc, quelle inspiration. Et il s'est inspiré. Il n'y a vraiment aucun élément qui a pu être tiré d'une lecture qu'il aurait eue plus jeune, rien du tout. Vraiment, tout sort de sa tête, tout neuf comme ça, presque.
7: Il y a des petites références. Il a vu beaucoup d'aventures de science-fiction dans des bandes dessinées qu'il a lues étant jeune. Mais les personnages de Dark Vador, Luke Skywalker, les Jedi, les sabres laser, tout ça, c'est lui qui l'a imaginé. Il s'est aussi basé en partie sur des films japonais. C'est pour ça que les Jedi se battent avec des sabres. Tout ça vient de films de samouraïs, notamment certains réalisés par Akira Kurosawa, qui est un grand réalisateur japonais qui a fait beaucoup de films dans les années 50-60, que George Lucas a vu, parce que George Lucas a fait des études de cinéma pendant lesquels il a rencontré beaucoup d'autres grands réalisateurs, notamment Francis Ford Coppola. Donc voilà, il a fait un mix de tout ça, il a fait un mélange de tout ça sans vraiment prendre un élément en tant que tel, mais c'est tout ce qu'il a nourri en tant qu'artiste qu'ensuite il a pu retransmettre dans Star Wars.
5: Et si vous voulez en apprendre encore plus, je vous conseille de lire Les Guerres de Lucas, qui a remporté le prix BD Fnac France Inter 2024, écrit par Renaud Roche et Laurent Hopman. Une mine et un régal. Salut les matelots.

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2: Bonjour, je suis Guillaume Meurice et je vais vous raconter une fabuleuse histoire de Liberté, le renard et le poulailler.

0: Il était une fois trois poules, Josette, Colette et Bernadette, qui habitaient un très joli poulailler. Un grand nichoir à l'abri du vent, de la paille bien sèche et une grande étendue d'herbe verte faisaient d'elles les poules les plus heureuses de la terre. Tous les jours, après leur ponte, elles se réunissaient pour discuter. Assises chacune sur leur nid, elles caquetaient ainsi des heures durant, de la météo, du prix des graines de maïs ou des œillades du coq voisin.
1: Tu crois qu'un jour il me dira « T'as de beaux œufs, tu sais ?»
0: plaisantait Josette. Elle s'amusait bien, gloussait beaucoup. Parfois, ces discussions prenaient des allures plus sérieuses, car toutes trois aimaient également parler philosophie ou encore littérature. De tôt le matin à tard dans la nuit, ainsi pouvaient-elles refaire le monde des heures durant, jusqu'à ce que le sommeil les emporte vers de doux rêves peuplés de quignons de pain dur et d'épis de maïs à grignoter. Ainsi vivaient-elles en parfaite harmonie, sans aucune prise de bec. Par une belle matinée de printemps, alors que toutes trois devisaient tranquillement, en profitant des premiers rayons du soleil, elles entendirent gratter au portail. Surprise, elles dressèrent leur tête. Aucune visite ne semblait être prévue aujourd'hui.
1: « Qui êtes-vous ? »
0: s'inquiéta d'abord Josette. Une voix douce et rassurante perça le silence.
2: « Je suis un renard. Je peux entrer ?»
0: Josette, Colette et Bernadette se regardèrent, interloquées.
1: « Un renard, vous avez dit ?»
0: répondit Colette.
2: « Oui !»
0: répondit-il.
2: « Je suis un gentil renard. »«
0: fit Colette.
1: « Bah oui, si, disons que bon... »
0: fit Bernadette.
2: « Disons que quoi ?»
0: insista le renard.
1: Vous êtes un renard, donc...
2: Donc quoi? Je ne comprends pas.
1: Si on vous laisse entrer, vous allez nous manger, quoi. Voilà, c'est aussi simple que ça, quoi.
0: Affirma Josette.
2: Vous mangez? Mais non. Mais qu'est-ce qui vous fait croire ça?
0: Répondit le renard.
1: Nous prenez pas pour des jambons, hein. On est des poules, hein.
0: S'écria Josette.
2: « Non, je n'ai pas faim, je vous assure. »«
1: Oui, attendez-nous, on connaît les fables de La Fontaine, hein. À chaque fois, ça finit mal dans ce genre de situation, ça va, hein ?»
0: renchérit Colette.
1: « Bah, c'est vrai que rien que d'y penser, hein. »
0: s'effraya Bernadette.
1: « Ça te donne la chair de poule
0: !» répliqua Colette pour tenter de détendre l'atmosphère. Raté, l'heure n'était pas à la plaisanterie. Le renard reprit.
2: Mais les fables de La Fontaine, ce sont des histoires inventées par un humain pour parler à des humains. Là, ça n'a rien à voir. Je suis juste un gentil renard et je vous demande de rentrer.
1: Mais attendez, d'abord, pourquoi vous voulez rentrer? Est-ce que vous êtes en danger? Quelqu'un vous veut du mal? Vous demandez de l'aide?
0: S'inquiéta Josette.
2: Ah non, pas du tout, non. Tout va bien pour moi.
1: Mais alors, pourquoi?
2: Eh bien, simplement, je viens de passer par hasard devant votre poulailler et je vous ai entendu discuter. Vous parliez d'un sujet qui m'intéresse.

0: beaucoup.
1: La discussion du jour portait sur l'importance d'être ou de se sentir libre dans la vie. Bernadette, Colette et Josette étaient friandes de ce genre de thématiques sur lesquelles elles aimaient réfléchir des heures.
2: « Ça vous intéresse ?»
1: répondit Colette.
2: « Et pourquoi donc ?»«
3: Eh bien, vous voyez, moi par exemple, je pensais que j'étais libre. Mais si vous ne me laissez pas rentrer, eh bien ça veut dire que je ne le suis pas vraiment. »
1: Prises à leur propre piège, les trois poules restèrent tout d'abord silencieuses. Puis Colette osa.
2: « Ah ben, disons que là, il nous a bien cloué, là. Mais vous dites n'importe quoi, monsieur le renard !»
1: la coupa Josette.
2: « Poursuivez votre route! Vous êtes trop dangereux !»«
3: Attendez, je dis n'importe quoi. Expliquez-moi. Et ma liberté, que faites-vous de ma liberté? Pourquoi vous m'empêchez d'aller là où je veux ?»
1: implora le renard. Le doute commença à poindre dans le regard de Colette et Bernadette.
2: Ah ben si, c'est vrai que là, ben, il a pas tort, quoi. C'est vrai qu'il n'y a aucune raison de l'empêcher d'accéder à ce terrain. Le renard est libre, après tout. Bon ben... Mais attendez, la liberté du renard dans le poulailler, vous y croyez, vous ?
1: S'inquiéta tout de même Josette. Les trois poules, immobiles, dressées sur leurs pattes, semblaient dans l'incapacité de prendre une décision.
3: Eh bien, vous n'avez qu'à voter,
1: s'exclama le renard.
2: Voter, c'est-à-dire, voter.
1: Lui répondit Colette.
4: « Eh bien, chacune d'entre vous décide, si elle est pour ou contre, la liberté, »
1: répondit le renard.
2: « Attendez, non, si elle est pour ou contre, votre liberté !»
1: reprit Josette.
4: « Oui, enfin, voilà, comme vous voulez. L'important, c'est que vous soyez libre de votre choix, n'est-ce pas ?»
1: conclut le renard. Les trois poules semblaient de plus en plus perdues et désemparées.
2: « Bon ben, on fait ça ?»
1: questionna Bernadette.
2: Allons-y, quoi, essayons, quoi.
1: Répondirent les deux autres. Bernadette organisa.
2: Bon, ben, on prend cette mangeoire pour faire une urne, et puis on dit petit caillou noir, on le laisse rentrer, petit caillou blanc, on le laisse dehors.
1: Chacune partit alors à la recherche de ce petit bulletin de vote bien particulier, et puis, une fois débusqué, alla le déposer dans une petite écuelle.
2: Bon, ben, il reste plus qu'à compter.
1: S'exclama Bernadette. Le résultat était net. Deux petits cailloux noirs, un petit caillou blanc. Bernadette soupira.
2: Oh, vous avez gagné, renard, voilà, bon ben... Bah, on va vous laisser rentrer, quoi.
1: Annonça-t-elle d'une voix peu rassurée.
4: Merci. Vous avez agi avec une grande sagesse,
1: répondit calmement le renard. Timidement, Josette s'approcha du portail et s'empara de sa poignée. À peine était-il entrouvert que le renard, toute canine dehors, babine retroussée, se rua sur elle dans un mouvement enragé. Bernadette et Colette eurent d'abord un mouvement de recul, puis restèrent pétrifiées devant la voracité du renard. Josette, de son côté, tenta de fuir, mais sentit des crocs lui agripper la patte. Alors, Colette prit son courage à deux ailes et se rua sur l'arrière-train du renard. Une fois à sa portée, elle lui asséna de grands coups de bec. Furieux, le renard se retourna brusquement, laissant à Josette le temps de fuir pour se réfugier dans le nichoir. Pas le temps pour le renard de reprendre son souffle. Bernadette se précipita sur son dos et s'agrippa à son pelage. Surpris, il tenta de s'en débarrasser en secouant de toutes ses forces, mais Bernadette s'agrippa de plus belle et commença à lui becqueter les oreilles. Paniqué, ne sachant plus où donner de la tête, le renard n'eut d'autre solution que de faire demi-tour sous le caquettement joyeux des trois amis. Alors qu'au loin, on le voyait s'enfoncer piteusement dans le sous-bois, Josette, Colette et Bernadette tentèrent de se remettre de leurs émotions. Bernadette mit quelque temps à se relever. Colette remit de l'ordre dans son plumage. Josette passa timidement la tête par la porte du perchoir.
2: Eh ben !
1: S'écria-t-elle.
2: C'est une bonne leçon de philosophie que nous avons prise aujourd'hui !
1: Soupira Bernadette.
2: Ah oui ? Laquelle ?
1: Se demanda Colette.
2: Eh ben, disons que parfois, la liberté des plus forts opprime celle des plus faibles.
1: Une leçon à méditer pour toutes les petites poules et tous les jeunes coqs, au risque de se faire dévorer tout cru.
2: « On a aussi appris autre chose, si je peux me permettre !»
1: ajouta Josette.
2: « Ah oui, quoi donc ?»
1: questionna Bernadette.
2: « Eh bien, qu'en toutes circonstances, l'union fait la force !»
1: répondit fièrement Josette. En effet, une leçon toujours utile lorsqu'on veut éviter de se faire plumer. Et voilà, l'histoire est finie. Et maintenant, au lit les mioches.
0: Non, pas au lit.
1: Au lit les mômes.

0: s'amuse.
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2: Et maintenant, c'est l'heure de faire marcher vos zygomatiques. Allez, c'est parti. Première blague.
3: Bonjour, salut l'info. Je m'appelle Valentine, j'ai 10 ans et demi et j'habite à Paris, en Gironde. J'ai une blague pour vous. Quelles sont les trois lettres de l'alphabet qui sentent mauvais ?
2: Ah là, désolé, mais je ne sens pas la réponse.
3: Le G, le P et le T. J'ai pété.
2: Merci Valentine pour cette blague bien sentie. Allez, on enchaîne.
4: Bonjour, salut l'info, je m'appelle Inès, j'ai 7 ans et demi et j'habite à Paris. J'ai une blague pour vous. Quel est le père qui est toujours d'accord ?
2: C'est d'actualité ?
4: Vous ne savez pas ?
2: Le Père Noël ?
4: Le perroquet.
2: Bien vu Inès, mais ça c'est pas une blague pépère.
4: Au revoir, salut l'info, j'adore votre podcast.
2: Allez, suivante.
5: Bonjour, je m'appelle Mewen, j'ai 10 ans, j'habite à La Gouanière et j'ai une blague. Quelles sont les trois villes qui font 21 ? 1, 2, 3, 4, 5, 6,
2: 7. Je ne sais pas. Elles sont peut-être dans le département de la Somme.
5: 3 fois et 7.
6: 21.
5: Merci, j'adore votre podcast.
2: Merci Mewen. Alors toi, tu dois être bon en maths.
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0: C'est la nuit. Les animaux recrutés par Gibbon, les blaireaux, les loups, les renards, les tatous, ont creusé en secret un tunnel. Vagabond monte la garde, dehors, à l'entrée du trou. Il ne faudrait pas que les animaux du bois ou des chats en promenade aient l'idée d'entrer. François et Colline se sont laissés enfermer à l'intérieur du zoo. Ils écoutent les soupirs et les grognements des animaux qui ont du mal à s'endormir.
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0: Qu'est-ce que vous faites dans la vallée des rois?
1: Regarde la fille. Ils sont pas d'ici. Ils viennent du nord. Ce sont des Hittites.
2: Quoi? Des Hittites? C'est un peuple ennemi des Égyptiens. Bon, alors vous savez quoi? Vous rigolez bien avec votre caméra cachée. Mais moi, je vais appeler ma mère et vous allez bien
0: m'en
2: faire... Il faut arrêter maintenant! Mon téléphone est complètement cassé! Il y en a pour 200 euros! Quelle tannée! Vas-y, toi, appelle!
3: J'ai pas de portable!
2: Super!
0: Vous étiez dans la vallée interdite. Vous êtes soit des pilleurs de tombes, soit des espions. Vous allez être jugés et condamnés!
2: Mais alors? On est vraiment au temps d'Akhenaton?
3: J'ai bien peur.

0: Aussi invraisemblable que cela puisse paraître, Tina a décidé de suivre les instructions formulées par ses lettres magnétiques. Retrouver le trésor. Elle espère ainsi sauver son père, victime d'un sortilège qui l'a plongé dans un mystérieux et profond sommeil. Accompagnée de son ami Mousse, elle est entrée dans le tombeau de la reine Néfertiti et ils ont découvert, à leur grande surprise, un passage secret qui les a fait voyager dans le temps et les a propulsés 3300 ans plus tôt, sous le règne du pharaon Akhenaton. Les enfants ont à peine le temps de comprendre ce qui leur arrive, qu'ils se retrouvent déjà en difficulté.
1: Ok, je gère. Messieurs les gardes, mon ami et moi ne savions pas que la vallée était interdite.
2: Vous n'avez pas vu les panneaux d'interdiction?
1: Les hiéroglyphes sont pas au programme de CM2, on sait pas les lire.
3: Plaisante pas, ils vont nous tuer. Bon.
1: Je pense que c'est plus simple pour tout le monde que vous nous libériez, on repart d'où on est venu et vous ne nous reverrez jamais.
2: Pas question! On vous emmènera en prison, mais après la visite de Pharaon.
0: Autour d'eux, de nombreux gardes forment une haie d'honneur pour accueillir Pharaon. Une foule d'habitants des villages avoisinants se pressent pour apercevoir le souverain et sa suite. Tous les yeux se tournent vers Akhenaton. Rafraîchi par de larges éventails en plumes, agité au rythme des tambours par ses serviteurs, Akhenaton, le visage sévère et fermé, surplombe la foule émerveillée qui se fige à son passage. Tous sont éblouis par cette apparition divine.
2: Prosternez-vous! Prosternez-vous!
1: C'est le moment! Allez, on y va!
3: Quoi?
1: Viens, je te dis, on y va!
0: Trop occupés à se prosterner face contre terre devant leur pharaon, les gardes ne s'aperçoivent pas que Mousse et Tina viennent de leur fausser compagnie.
3: Mais qu'est-ce que tu fais? On va vers le Nil, là!
1: Il y a trop de gardes dans la vallée. On reviendra plus tard.
0: Mousse et Tina atteignent la haute végétation qui borde les rives verdoyantes du Nil et parviennent à se cacher à l'ombre des palmiers, au milieu des roseaux et des papyrus.
1: On va attendre la nuit. On retrouvera le chemin de la tombe à ce moment-là.
3: C'est pas raisonnable de rester ici. Il y avait des crocodiles à l'époque.
1: T'as une meilleure idée? Tu veux retourner auprès des gardes?
3: Oh, c'est fou. C'est fou cette histoire.
1: Oh. Hé, hey, doucement. On est là, nous.
4: Oh, pardon. Je ne vous avais pas vu. J'espère que je ne vous ai pas blessé avec mon coupe-coupe.
1: Non, ça va.
4: Qu'est-ce que vous faites là? Vous n'êtes pas en train de saluer notre grand pharaon?
3: Toi non plus, je te signale.
4: Vous avez raison. Rester prosterné pendant des heures avec cette chaleur, je n'en raffole pas.
1: Bah...

0: Nous non plus. T'es qui ?
1: Je suis Toutankhaton.
0: Toutankhaton ? C'est marrant, c'est presque comme Toutankhamon.
1: Ah non, sûrement pas. Toutankhaton veut dire l'image vivante d'Aton.
0: Aton, tu dis ?
1: Aton est le dieu unique. Amon est un dieu qui ne compte pas.
0: L'image vivante de Dieu ? Rien que ça ? C'est pas un peu prétentieux ?
1: Ce n'est pas moi qui ai choisi, il faut le dire à mes parents. Et vous, comment vous vous appelez ?
0: Tina Mousse.
1: Vous n'êtes pas d'ici ?
0: Non. Et toi, qu'est-ce que tu fais ici à couper des roseaux ?
1: Je fabrique des cannes.
0: Tu fabriques des cannes pour toi ? J'ai vu que tu avais du mal à marcher.
1: Mon pied est tordu depuis ma naissance.
0: Ça doit pas être facile au temps des Égyptiens. Enfin, je veux dire, c'est pas facile d'être handicapé de nos jours.
1: En fait, ça va. C'est mes parents qui ont peur pour moi. Ils me font surveiller par une nounou.
0: Une nounou à ton âge.
1: Je sais.
0: Et là, t'es tout seul.
1: Je lui ai faussé compagnie.
0: Nous aussi, on s'est enfuis. Si tu dis rien, on dit rien.
1: Je dirai rien.
0: On est des hititites.
2: Des hititites.
0: Ouais, on veut juste rentrer chez nous en hititi. Mais à cause de la visite de Pharaon et tous ses gardes, on est bloqués.
1: Je comprends. La visite ne devrait durer que quelques heures. En attendant, on peut rester cachés ensemble si vous voulez.
0: Non. Ouais.
3: L'après-midi s'écoule ainsi paisiblement pour Mousse et Tina, en compagnie du jeune Toutankhaton, qui les initie avec enthousiasme à la confection de cannes de marche.
1: Ce roseau fait l'affaire. Suffisamment gros, tout en restant souple. Coupe-le bien en bas, comme ça.
0: Oh, ça me rappelle quand je vais chez ma grand-mère à la campagne.
1: Il n'y a pas de roseau là, chez tes parents ?
0: Non, pas vraiment. On habite en ville, alors il n'y a pas beaucoup de plantes.
1: Chez nous, les villes sont toujours construites près du Nil, donc il y a toujours des plantes. Je suis curieux de savoir comment sont construites vos villes.
0: Je suis pas sûre que tu les aimes beaucoup.
4: Ah. Eh oh ! Eh oh ! Eh !
0: Oh, ce sont les gardes, ils viennent nous chercher.
4: Oh. Ah ! Te voilà !
0: Ok, ok, on se rend.
5: Oh, vous êtes là, votre Altesse. On vous cherchait partout. Pharaon a terminé la visite. Nous allons repartir.
0: Votre Altesse.
1: Très bien, allons-y.
0: Elle t'a appelé Votre Altesse ?
1: C'est normal, je suis le fils d'Akhenaton, pharaon d'Égypte.
0: Oh là là, mais c'est pas possible.
5: Vous êtes peut-être le fils de Pharaon, mais vous êtes surtout un très vilain garçon. Il faut vraiment que vous arrêtiez de vous enfuir comme ça.
1: Je suis désolée, Maya.
4: Quant à vous, vous allez venir avec nous.
0: Venez chez moi.
1: Attendez. Qu'est-ce que vous leur reprochez ?
4: Ils se sont introduits dans la vallée des rois.
6: Ce sont des espions envoyés pour tuer Pharaon.
1: Eh bien, si c'est le cas, laissez-les nous. Il faut qu'ils soient entendus par Mahou, le chef de la police en personne. Allez.
6: Oui. Bien sûr, Votre Altesse.
1: Tina, Mousse, vous allez venir avec moi.
3: La visite de Pharaon dans la vallée des rois s'achève. Le souverain remonte dans la majestueuse barque royale, tandis que son entourage et sa cour rejoignent de petites embarcations à sa suite. Toutankhaton invite Mousse et Tina dans sa barque et les place à l'arrière avec ses serviteurs. Le cortège entame alors une lente descente du Nil. L'occasion pour Mousse et Tina de se reposer un peu et d'examiner la situation.
0: Il faut se souvenir du trajet si on veut revenir à la vallée pour rentrer chez nous.
2: Tu veux pas essayer de retrouver le trésor d'abord ?
0: Tu crois à tout ça maintenant ?
2: Je commence à me dire que t'as peut-être raison. On a peut-être voyagé dans le temps pour trouver le trésor de Néfertiti.
0: Chut.
1: Il va falloir que vous changiez vos habits. Mes serviteurs doivent se vêtir à l'égyptienne.
0: Tes serviteurs ?
1: Je vous ai fait passer pour des serviteurs offerts par le roi Hittite.
2: Hors de question de te servir quoi que ce soit.
1: C'était ça où les gardes vous tranchaient la main, je vous rappelle. Je vous trouve sympathique, je vous ai sauvé la vie. Ne me le faites pas regretter.
0: Non, non, bien sûr, mais...
1: Bon, je crois que j'ai droit à une explication, non ? Vous n'êtes pas vraiment Hittite.
0: Tu as raison. On vient d'un pays du Nord, très loin. Et on est un peu perdu par ici.
1: Allons. Vous n'êtes pas venu là sans raison.
0: C'est à cause de mon père. Je dois le sortir d'un mauvais pas.
1: Ton père est en Égypte ? Je peux peut-être l'aider aussi ?
0: Non, il n'est pas ici. Enfin, si, mais... pas maintenant. Il est lié à une affaire de vol. Le trésor funéraire d'une reine égyptienne.
1: Ah, effectivement, c'est très grave. Les objets funéraires sont sacrés.
0: Oui, mais il n'a rien fait.
1: Bien, on en reparlera. N'oubliez pas, devant les autres, vous devez jouer la comédie. Je dois y aller. Je ne dois pas être vue en compagnie de mes serviteurs.
2: Je ne dois pas être vue en compagnie de mes serviteurs. Pour qui se prend celui-là?
0: Pour le fils de Pharaon. Et en attendant, il nous a sauvé la vie.
3: La nuit est calme et pleine d'étoiles. Tina et Mousse finissent par s'endormir, bercés par les flots et le rythme lent des rames dans les eaux marécageuses du Nil. Au petit matin, le cortège de barques atteint des débarcadères imposants, en pierre taillée, derrière lesquels l'ombre d'une ville se dessine sous le ciel orangé du soleil levant.
1: Bienvenue à Amarna, la ville de mon père.
3: Rapidement débarqués sur la terre ferme, nos deux amis sont conduits sans ménagement à l'intérieur du majestueux palais de Pharaon et réduits à leur nouvelle condition de serviteurs.
5: Tenez, enfilez ces pagnes et vous dormirez sur cette paillasse.
0: Waouh, on va dormir là ! Mais c'est beaucoup plus grand que ma chambre.
5: Tous les serviteurs du prince dorment dans cette pièce. Nous sommes une quinzaine.
0: Ah !
5: Je suis Maya. Toutankhaton m'a chargé de veiller sur vous. Il m'a aussi parlé de votre situation un peu spéciale.
0: Enchantée, Maya. Tu es sa nourrice?
5: Oui, je m'occupe de lui depuis qu'il est bébé. C'est moi qui l'ai élevé. Bon, dépêchez-vous, hein. Il faut aller au temple pour la cérémonie du soir, en l'honneur d'Aton.
0: Aton? Je connais pas ce dieu.
5: C'est le dieu soleil, celui qui dirige tout dans ce monde. De toute façon, ne vous inquiétez pas, vous n'aurez rien à faire. Juste vous tenir assis derrière Toutankhaton.
2: Vous passez beaucoup de temps à honorer ce dieu Aton. Et les autres? Isis, Osiris, Horus...
1: Ne parlez pas d'eux, c'est interdit.
0: Votre Altesse?
1: Devant Maya, nous pouvons nous parler normalement.
5: Votre Altesse, je ne suis pas tout à fait d'accord. Il faut qu'il garde un respect.
1: Maya, tu peux nous laisser, merci.
5: Bien. Votre Altesse, ne soyez pas en retard à la cérémonie.
1: Compte sur nous. Mon père a interdit le culte de tous les faux dieux. Désormais, nous n'en vénérons plus qu'un seul. Aton, le dieu soleil.
2: Toutankhaton, si ton père est Akhenaton, ça veut dire que ta mère s'appelle...
1: Nefertiti.
0: Nefertiti? Oh là là là là là!
1: Oui, et alors?
0: Rien. Elle est connue.
1: Bien sûr, c'est la reine.
0: Non, mais je veux dire, elle est très, très connue. Elle est vivante?
1: Mais, Tina, qu'est-ce que tu racontes? Bien sûr qu'elle est vivante. Qu'est-ce qui t'arrive?
0: Parce qu'en fait, ne dis rien.
1: Comment ça? Si, vous pouvez me dire. On se fait confiance maintenant.
0: Le trésor funéraire qui a été volé, c'est celui de Nefertiti.
1: Oh.
2: Bon. De toute façon, elle n'est pas morte, donc ça n'a pas de sens. Oublie ce qu'elle vient de dire, on est très fatigués.
1: Attends. Si, ça a du sens. Vous savez, on prépare nos tombes longtemps à l'avance. De notre vivant. Je pense que le trésor funéraire de ma mère est déjà prêt.
0: Ah, mais tu es sûr qu'il n'a pas été volé?
1: Je n'en sais rien. Il va falloir vérifier tout ça.
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4: Et coucou les petites curieuses et les petits curieux, vous voulez faire le plein d'énergie ?
5: Bonjour, je m'appelle Luc, j'ai 13 ans. Et j'aimerais savoir, quelle est la différence entre un panneau solaire et un panneau photovoltaïque ? Merci.
4: Jean-Marc Jancovici, vous qui êtes ingénieur spécialiste de l'énergie et du climat, mais doit-on encore vous présenter l'explication pour Luc, s'il vous plaît ?
6: Bonjour Luc, alors la réponse c'est que il n'y en a pas. En fait, dans les panneaux solaires, on va rencontrer deux, voire trois grandes catégories. Il y a une première catégorie, effectivement, qui s'appelle un panneau photovoltaïque. Alors, pourquoi est-ce qu'on lui a donné cet adjectif barbare, photovoltaïque ? C'est quand même long, c'est compliqué, c'est un peu guttural. C'est parce que ça exploite un effet qui s'appelle l'effet photovoltaïque, qui consiste à créer de l'électricité quand vous envoyez de la lumière, c'est-à-dire des photons, sur un matériau approprié. Alors, la lumière transporte de l'énergie. La lumière, elle a une particularité qui a beaucoup perturbé les physiciens pendant très longtemps, qui est que selon l'effet qui vous intéresse, c'est une onde ou c'est une particule. Donc, en gros, c'est une onde ou c'est une boule de pétanque selon l'effet que vous êtes en train de regarder. C'est un truc très bizarre, la lumière. Alors là, en l'espèce, c'est plutôt l'effet particule qui va nous intéresser. Donc la lumière, c'est ce qu'on appelle un photon, c'est le nom qu'on lui a donné à cette particule de lumière, donc qui se promène très vite, à la vitesse de la lumière. Et ce photon, quand il arrive sur un matériau approprié, il va taper dans un électron et il va mettre cet électron en mouvement, dire les choses de manière un peu grossière, et un électron en mouvement, c'est de l'électricité. Voilà. Donc cet effet s'appelle l'effet photovoltaïque. Et on le met en œuvre dans un panneau qui s'appelle un panneau photovoltaïque. Le matériau, en l'occurrence, qui permet d'avoir cet effet, c'est du silicium dans lequel on a rajouté quelques poutres de perlimpinpin pour que le photon trouve quelqu'un à qui parler quand il arrive. Voilà, si on met du silicium pur, ça ne marche pas. Il y a une autre manière d'exploiter l'énergie solaire, donc on reste dans le panneau solaire, c'est tout simplement de faire chauffer de l'eau. Tous ceux d'entre nous qui un jour ont fait du camping dans un endroit où il n'y avait pas l'eau courante, ils ont éventuellement utilisé une douche solaire. Donc quand vous passez à côté d'un robinet, vous remplissez votre douche solaire, c'est un grand sac noir. Et puis vous arrivez dans un endroit où il n'y a pas l'eau courante, mais heureusement il y a du soleil, sinon ça ne marche pas bien. Vous mettez le sac noir au soleil et miracle, après 3 heures, vous avez de quoi vous laver, c'est merveilleux. Alors cet effet-là, c'est un effet thermique. Donc la lumière est absorbée par un matériau noir, du coup ça fait de la chaleur, ça va chauffer de l'eau. Alors cet effet, on peut s'en servir pour faire des chauffe-eau, voire du chauffage solaire. Il y a des maisons qui sont chauffées comme ça. On ne peut pas faire ça dans toutes les maisons, mais on peut faire du chauffage solaire. Donc c'est une autre forme de panneau solaire. Et puis il y a une troisième catégorie de panneaux solaires qu'on commence à développer aujourd'hui dans le monde. C'est ce qu'on appelle le solaire thermodynamique. Alors là encore, c'est un peu compliqué. Là, les panneaux qu'on va utiliser, ils n'absorbent pas, ce sont des miroirs qui vont recevoir la lumière du soleil et ils vont concentrer cette lumière du soleil en haut d'une tour où là, on va faire de la vapeur et on va s'en servir pour faire de l'électricité, mais pas comme un panneau photovoltaïque entre guillemets chez soi ou avec une installation de petite taille. Là, c'est pour faire des installations de grande taille. Et on part non pas de l'effet photoélectrique, mais on part de la chaleur et derrière, on fait tourner une turbine comme dans une centrale classique à charbon, à gaz ou nucléaire.
4: Donc, on récapitule, photovoltaïque, solaire et thermodynamique. Dans tous les cas, ça chauffe. Salut les matelots!

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4: Bonjour, je m'appelle Zep et je vais vous raconter l'histoire de Max et de son premier jour d'école.

0: Ce matin, c'était le pire matin du monde pour Max. Il devait aller à l'école. C'était son premier jour d'école. L'école, il n'en savait pas grand-chose, à part une, c'est que c'était à l'extérieur, en dehors de la maison, et qu'il devait y aller tout seul. Max n'était pas rassuré. Il était rongé d'inquiétude. Il n'en avait pas dormi de toute la nuit. Bref, il flippait grave. Parce que le monde extérieur, il le connaissait. Tous les soirs, papa et maman regardaient le journal télé.
1: Le commerce extérieur français.
0: On n'y parlait que du monde extérieur.
2: 45 otages découverts.
0: Il y avait la guerre du monde extérieur, les bombes du monde extérieur, les attentats du monde extérieur, le terrorisme du monde extérieur, les gens qui mouraient sur des bateaux, dans des voitures, dans des avions. Que des trucs qui faisaient peur. Maman, elle l'avait déjà emmené se promener vers l'école. Et il avait regardé les enfants de la cour. Eh bien, ils avaient tous des têtes de monde extérieur. Des vraies têtes de méchants, de tireurs de cheveux, de voleurs de jouets, de coupeurs de têtes et d'arracheurs de zizi. Ils criaient, ils couraient dans tous les sens. C'était la guerre. Et aujourd'hui, qui est-ce qui allait être leur prochaine victime ? Max. Pauvre Max. Jeté en pâture dans la cour des zombies de l'école. Il avait supplié ses parents. « Et si je range ma chambre ? Et si je promets d'être le plus obéissant du monde ? Si je prends mon bain sans rouspéter ? Si je range mes chaussettes ?» Rien à faire. Papa et maman étaient intraitables, comme le président au journal télé. Ils ne négociaient pas. Max était foutu. Il était là, sur le trottoir, désespéré. Au-dessus de sa tête, papa et maman, à la fenêtre, lui faisaient un signe de la main. En vérité, ils le surveillaient, pour être sûr qu'il se rende au champ de bataille. Enfin, à l'école. Pauvre Max. Soudain, paf ! Un lutin apparut sur le chemin.
3: Ça n'existe pas, les lutins.
0: Pardon ?
3: Non, je dis, ça n'existe pas, les lutins.
0: Mais si, ça existe. Pas dans la vraie vie, mais ça peut exister dans les histoires. Comme les fées, les licornes, le Père Noël.
3: Le Père Noël, ça n'existe pas ?
0: Hein ? Non, si, non, c'est mauvais exemple, le Père Noël, bien sûr. Le Père Noël, on le connaît tous, avec sa barbe, c'est un copain. Non, les lutins, c'est ce que je voulais dire, c'est que c'est comme les fées, les licornes, Donc, un lutin apparut devant Max.
4: Tu n'as pas l'air joyeux, mon garçon.
0: Oh non, lui dit Max. « Je dois aller à l'école, c'est horrible. Je vais sûrement mourir. »«
4: Pourquoi tu mourrais ?» lui demanda le lutin.
0: « Parce que c'est le monde extérieur, c'est dangereux. Il y a la guerre, le terrorisme, les bombes, les méchants, les coupeurs de tête. »
4: fit le lutin. « Je n'ai pas vu beaucoup de coupeurs de tête ni de dangereux. »

0: toujours eu méchant à l'école. Quant à la guerre, où est-ce que tu as vu la guerre ? À la télé, avec des bombes et des maisons en morceaux. Bien sûr, ça existe et c'est très triste, mais ce n'est pas ici. Mais je sais que c'est pas ici, puisque c'est là-bas, à l'école. Refit le lutin. Je te propose un truc. Je vais te transformer de manière à ce que tu n'aies plus peur. Oh oui, dit Max. Transforme-moi en dragon, avec 6 têtes, 3 qui crachent du feu, 2 qui envoient des rayons mortels, et aussi... fit le lutin.
1: Je ne vais pas te transformer en dragon, parce que c'est très dangereux, les dragons. Ça vole, comme les pigeons. Mais imagine un caca de dragon qui tomberait sur la tête de quelqu'un.
0: Je promets d'être un dragon qui ne ferait jamais caca, dit Max.
1: Oula, en voilà une promesse difficile à tenir. Non, je vais plutôt te rendre invisible.
0: Invisible ?
1: Eh oui, invisible. Tous les méchants assassins de la cour d'école ne peuvent rien contre toi s'ils ne te voient pas. Mais tu dois me promettre d'être sage et d'y aller à l'école.
0: Oh, eh ben... D'accord. Le lutin disparut. Et Max aussi. Enfin, il devint invisible. Ses mains, ses pieds, même son cartable. Oh, génial ! Il entra dans la cour. Il pouvait regarder de tout près ses têtes de tueurs, de brigands, de zombies gobeurs de cervelle. Il ne risquait plus rien. Le monde extérieur n'était plus dangereux. Puis une sonnerie retentit. Tous les enfants entrèrent dans l'école et Max les suivit. Chacun s'assit sur une chaise. Il fit pareil. Mais comme on ne le voyait pas, un autre enfant s'assit sur lui et trébucha. Ça déclencha un éclat de rire général et la maîtresse demanda à tout le monde de se taire.
2: Silence les enfants !
0: Max laissa la chaise à son camarade et resta debout, toujours invisible. Le garçon qui avait hérité de sa place se mit à parler avec son voisin. La maîtresse les fit taire.
2: Ça suffit !
0: Et ils échangèrent un clin d'œil. Max se sentit complice aussi et leur envoya un clin d'œil. Invisible. Au pupitre, juste devant, il y avait une fille avec une longue tresse. Max la trouva jolie. La fille, pas la tresse. Enfin, la tresse était jolie aussi. Et puis ce fut la récré. Max resta près de la fille à la tresse, qui s'appelait Zoé. Elle parlait avec les autres filles.
3: Il est mignon, Balthazar. Moi, je préfère Charles.
0: Max pensa, c'est parce que vous ne m'avez pas vu. Cette pensée l'amusa, puis l'attrista. Zoé ne le trouverait jamais mignon si elle ne le voyait pas. Il s'en alla vers un groupe de garçons et de filles qui jouaient au foot. Max avait déjà vu ça à la télé, et il avait même fait des matchs avec papa, sur la console. Il se mit à jouer avec eux. Il courait derrière le ballon. Il allait shooter, mais un autre joueur arriva, et comme il ne le voyait pas, bam, il le percuta. Il le fit voltiger 2 mètres plus loin. Eh oui, il vaut mieux éviter le foot lorsque vous êtes invisible. Plus loin, 2 filles rigolaient en dessinant dans leur cahier. Max voulut rigoler avec elles. Il savait bien dessiner, Max. Surtout un gros chat à lunettes qu'il avait nommé Patapoufette. Mais son crayon invisible sur son cahier invisible faisait un dessin invisible. La cloche a sonné la fin de la récré. Tout le monde est retourné en classe, Max aussi. Ensuite, la maîtresse a fait des groupes de 3 pour faire le jeu des présentations.
3: « Salut, je m'appelle Elsa et j'aime la danse et je veux être aussi parachutiste. »
0: Max, évidemment, ne fut pris dans aucun groupe. Il écouta tout ce que dirent les autres. Et c'était très bizarre. Pas un ne voulait devenir étrangleur, ni assassin ou lanceur de bombes. Pas un qui aimait couper la tête de son voisin ou faire la guerre. C'était un monde extérieur, mais pas du tout comme celui des infos, où on ne parlait jamais de ceux qui aiment le parachutisme ou qui savent cuisiner la tarte aux abricots. Alors il dit juste à haute voix « Salut, je m'appelle Max. J'aime pas trop le journal télé, mais je sais dessiner les chats à lunettes. » Et, disant cela, il apparut devant les autres. Zoé lui répondit
3: « Salut Max !»
0: Il vit alors qu'il avait déchiré son pantalon en tombant au foot. Il rigola. Max ne revit plus jamais le lutin, même si parfois, lors du test de gymnastique ou du rendez-vous chez le dentiste, il aurait bien aimé pouvoir encore une fois être invisible.

Ce jour-là, Max rentra chez lui plus léger, en ayant appris deux choses. 1. Le monde extérieur est bien plus chouette qu'à la télé. 2. Il était peuplé d'enfants comme lui, ou presque, parce qu'il y avait aussi des filles avec des tresses. Par contre, il n'avait pas pu savoir si Zoé le trouvait mignon. Mais on ne pouvait pas tout apprendre le premier jour. Et voilà, l'histoire est finie et maintenant, au lit.

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